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3: Hey, c'est Lily petit Pitchoun. Tu sais quoi? C'est le week-end.
4: Mais rassure-toi, tu as quand même rendez-vous avec le best-of de l'actu du jour de la semaine. Taino Pitchoun, dans l'actu de ce lundi, nous partons assister à une grande course cycliste, le Grand Prix de Saint-Symphorien-sur-Coise, dans le Rhône. Une course remplie d'émotions et de suspense. Qui va gagner? Pour l'instant, les deux favoris sont Rémi et Charlie. Ils sont coéquipiers et ils ont bien 40 secondes d'avance sur le vainqueur du jour.
5: On va gagner! On va gagner, c'est sûr!
4: Et c'est la dernière ligne droite, Rémi et Charlie s'apprêtent à franchir la ligne d'arrivée. Oh mais, qu'est-ce qu'ils font?
5: Allez Charlie, donne-moi la main, on va lever les bras en l'air, nous sommes les gagnants, c'est sûr!
4: Rémi et Charlie se rapprochent, ils se donnent la main et ils lèvent les bras en l'air en signe de victoire!
5: On a gagné!
4: Mais que se passe-t-il? Simon, le troisième cycliste qui était loin derrière eux, les rattrape. Il va de plus en plus vite!
5: Mais qu'est-ce qu'il fait à lui?
4: Bah, je crois bien qu'il profite que vous ayez les bras en l'air pour vous doubler.
5: Mais c'est pas du jeu!
4: Simon arrive premier! Bravo Simon!
5: Oh non, il a gagné!
4: Comme quoi, il ne faut jamais crier victoire trop vite!
5: Bon ben, ça nous servira de leçon.
4: Se faire doubler au moment de la ligne d'arrivée quand on croit avoir gagné, ça arrive. Une info insolite, mais 100% vraie, les Pitchouns.
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1: Salut les Pitchouns et bienvenue dans ce nouvel agenda des sorties. À Aqua Boulevard de Paris, les Pitchouns profitent d'un immense parc aquatique ouvert. Entre toboggans géants, piscines à vagues et jeux d'eau, toute la famille peut s'amuser pendant des heures, les enfants adorent les descendre et les espaces de jeu où l'on grimpe, saute et éclabousse dans tous les sens. Ensuite, direction Puget-Théniers pour une nouvelle étape de la Pitchoun Summer Party 2026, le 24 juin, une journée 100% fun au cœur des Alpes-Maritimes. Les Pitchouns vont pouvoir profiter d'un immense espace rempli de structures gonflables pour sauter, courir et se défouler sans limite. Au programme aussi, des jeux de société géants pour jouer en famille, des animations avec des mascottes pour des moments de photos et de fou rire garantis, ainsi qu'un grand quiz pour tester vos connaissances tout en s'amusant et comme toujours, plein de cadeaux à gagner tout au long de la journée pour repartir avec des souvenirs plein la tête. Et on continue avec une deuxième date de la Pitchoun Summer Party à Cabasse-sur-Isole, le 27 juin. Pour une nouvelle journée encore plus festive et colorée, les enfants retrouvent leur structure gonflable préférée pour grimper, sauter et s'amuser dans tous les sens dans une ambiance estivale et conviviale. Et il y aura aussi des jeux géants à partager en famille, des mascottes toujours prêtes pour faire le show, des quiz ludiques pour se challenger entre amis et des animations ballons pour repartir avec des créations originales. Et voilà les Pitchouns, vous savez tout de cet agenda des sorties. Quant à moi, je vous dis à la semaine prochaine.
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3: Salut les Pitchouns et bienvenue dans cette nouvelle Actu Ciné. Préparez-vous les Pitchouns car Supergirl débarque au cinéma le 24 juin. La célèbre cousine de Superman partira dans une immense aventure intergalactique entre vengeance, justice et combat spectaculaire face à une nouvelle menace redoutable. Kara Zor-El devra quitter son univers pour traverser plusieurs planètes inconnues et protéger ceux qu'elle aime. Le film devra aussi montrer une version plus puissante et plus indépendante de Supergirl avec de nombreuses scènes d'action dans l'espace. Mais ne vous inquiétez pas, nous aurons également droit à une étroite collaboration entre Superman et Supergirl au sein de ce film. Et retenez bien, Supergirl c'est disponible le 24 juin. Et quant à moi, je vous dis à la semaine prochaine et je vous laisse découvrir la bande-annonce.
4: Cette fois, t'as réussi à presque pas en mettre à côté du journal. C'est bien, mon chien.
5: Moi, Kara Zor-El. Je fais le vœu solennel que... cette année sera la meilleure que j'ai vécue jusqu'ici. Et soyons honnêtes, mon loulou, vu toutes celles qu'il y a eu avant, ce sera pas très dur.
6: J'ignorais que des kryptoniens avaient survécu. Cela fait quoi de tout perdre en une journée?
7: Krypton a pas disparu en un jour. Les dieux ne sont pas si cléments.
8: Ok, je crois que tout ça risque de très mal se terminer.
7: Pour vous, je veux dire.
6: Ont-ils des pouvoirs sur ta planète?
8: Non, en tout et pour tout, on est deux.
6: Superman, comment est-il?
8: Il voit ce qu'il y a de bon en chacun.
7: Moi, je vois la vérité.

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4: Mais rassure-toi, tu as quand même rendez-vous avec le best-of de l'actu du jour de la semaine. Salut nos Pitchouns! Aujourd'hui, on vous emmène aux États-Unis, en Californie précisément, lors d'une très grande compétition, la compétition au Rubik's Cube Pride. Vous savez, ce petit cube de toutes les couleurs? Tous les regards sont tournés vers Max, un jeune Américain de 21 ans qui s'apprête à battre le record du monde. Tu es prêt, Max?
5: Oh yeah, I'm ready, je suis prêt.
4: Alors attention, c'est parti, je mets le chrono en route. 1, 2, 3, go!
5: Ok, j'y vais.
4: Max va-t-il réussir à vaincre ce...
5: Stop, c'est fini.
4: Comment ça, fini?
5: Ça y est, j'ai fini le Rubik's Cube.
4: Mais enfin, tu viens de commencer, ça fait seulement 3 secondes.
5: 3 secondes, 133 centièmes précisément. J'ai gagné tout le record du monde.
4: Max a en effet battu de 0,34 secondes le précédent record établi en 2018 par un joueur chinois dans la catégorie 3x3x3.
5: I'm the best.
4: Ça, c'est un sacré record. À demain les Pitchouns pour une nouvelle actu du jour. Bizarre, drôle, insolite, mais toujours vrai.
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1: Salut les Pitchounes et bienvenue dans ce nouvel agenda des sorties. À Aqua Boulevard de Paris, les Pitchounes profitent d'un immense parc aquatique ouvert. Entre toboggans géants, piscines à vagues et jeux d'eau, toute la famille peut s'amuser pendant des heures, les enfants adorent les descendre et les espaces de jeu où l'on grimpe, saute et éclabousse dans tous les sens. Ensuite, direction Puget-Théniers pour une nouvelle étape de la Pitchounes Summer Party 2026, le 24 juin, une journée 100% fun au cœur des Alpes-Maritimes. Les Pitchounes vont pouvoir profiter d'un immense espace rempli de structures gonflables pour sauter, courir et se défouler sans limite. Au programme aussi, des jeux de société géants pour jouer en famille, des animations avec des mascottes pour des moments de photos et de fou rire garantis, ainsi qu'un grand quiz pour tester vos connaissances tout en s'amusant, et comme toujours, plein de cadeaux à gagner tout au long de la journée pour repartir avec des souvenirs plein la

0: tête. Et on continue avec une deuxième date de la Pitchoun Summer Party à Cabasse-sur-Isole, le 27 juin. Pour une nouvelle journée encore plus festive et colorée, les enfants retrouvent leur structure gonflable préférée pour grimper, sauter et s'amuser dans tous les sens, dans une ambiance estivale et conviviale. Il y aura aussi des jeux géants à partager en famille, des mascottes toujours prêtes pour faire le show, des quiz ludiques pour se challenger entre amis et des animations ballons pour repartir avec des créations originales. Et voilà les Pitchouns, vous savez tout de cet agenda des sorties. Quant à moi, je vous dis à la semaine prochaine.
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0: Guillaume ? Guillaume ?
1: Oui ?
0: Est-ce que tu pourrais me raconter une histoire ?
1: D'accord, mais pas n'importe quelle histoire. Je vais te raconter les animaux. Imagine-toi marcher sur un chemin dans une prairie. Tu regardes devant toi et tout à coup, un serpent rampe devant toi. Vos regards se croisent. Un magnifique serpent roi.
0: Est-il dangereux pour l'homme ?
1: Malgré une douleur lors d'une morsure, le serpent roi est inoffensif pour l'homme. Il serait même bon d'en avoir dans son jardin quand on vit dans une zone où les crotales ou vipères sont abondantes. En effet, le serpent roi est un excellent chasseur de ces serpents dont il fait son festin.
0: Comment peut-il survivre aux vipères ?
1: Il est immunisé contre le venin, mais la morsure du crotal peut être mortelle pour lui. Il a alors appris une technique de chasse bien particulière. Le serpent roi va enrouler son corps comme la forme d'un nœud de pendu, alors que les autres serpents s'enroulent de la manière d'un nœud de lacet. Il peut alors parfaitement briser les os, étouffer sa proie. Il avalera sa proie par la tête afin d'éviter la morsure et l'engloutira en entier. On dit d'ailleurs qu'il possède la plus puissante étreinte.
0: C'est une couleuvre ou un serpent ?
1: Il faut savoir que les couleuvres sont des serpents, mais tous les serpents ne sont pas des couleuvres. Il existe quelques différences. Tout d'abord, au-dessus de la tête, la couleuvre possède de grandes écailles, tandis que la vipère, avec laquelle elle est confondue, possède de petites écailles en grand nombre. Ensuite, les yeux. La couleuvre possède des pupilles rondes comme un œil de chien. La vipère a quant à elle cette forme si particulière, une pupille verticale. Enfin, la queue de la couleuvre est longue et s'affine progressivement, tandis que celle de la vipère se rétrécit brusquement. C'est donc une couleuvre.
0: Où peut-on le trouver ?
1: Le serpent roi est un serpent, mais plus particulièrement une couleuvre que l'on peut trouver en Amérique du Nord et en Amérique centrale.
0: De quelle couleur est-il ?
1: Il se présente sous différentes couleurs selon les espèces que l'on appelle phases. Il y en a des noirs, bruns, crème, blanc, rouge, bleuté et gris. La plupart se caractérisent par des anneaux transversaux de couleur, parfois bordés d'une autre couleur, bien que certaines espèces ou sous-espèces puissent être unies. L'un d'eux est plutôt bien connu car il imite à la perfection le serpent corail qui, lui, est venimeux et dont il faut se méfier. On dit qu'il a une couleur aposématique. C'est une stratégie pour dissuader les prédateurs par mimétisme avec une espèce visuellement similaire et potentiellement dangereuse. N'est-ce pas incroyable ? Il te faudra donc bien te souvenir des différences dont on a parlé précédemment.
0: Que mange-t-il ?
1: Il se nourrit de petits vertébrés, dont de petits reptiles. Certaines espèces s'attaquent aux crotales et en font leur casse-croûte.

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3: 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Tu sais quoi? C'est le week-end.
4: Mais rassure-toi, tu as quand même rendez-vous avec le best-of de l'actu du jour de la semaine.
5: Salut nos petits Pitchouns. Aujourd'hui, nous sommes dans une bibliothèque aux États-Unis à Portland où un vieux monsieur vient de passer la porte.
6: Hello les Pitchouns. Aujourd'hui, j'ai une surprise. Je ramène un livre que j'ai emprunté.
5: Oui, c'est gentil, merci. C'est un peu le principe des bibliothèques, non? On ramène des livres qu'on a empruntés.
6: Oui, of course, bien sûr. Je suis désolé, j'ai un peu de retard.
5: Pas de problème, vous avez combien de retard? Une semaine? Deux?
6: A little more. Un peu plus que ça.
5: Un mois?
6: En fait, je l'ai encore gardé chez moi depuis plus de 60 ans.
5: Quoi? J'ai bien entendu?
6: Yes, 60 years, 60 ans. En plus, je l'ai emprunté 1958 et le livre s'appelle 1984.
5: Mais pourquoi le rendre maintenant?
6: Ouais, en fait, je voulais le rendre au moment où j'ai passé mon diplôme et puis j'ai oublié. Et puis, j'ai jamais eu vraiment beaucoup le temps de le faire. Mais maintenant, j'ai 86 ans et je voulais avoir la bonne conscience. Alors, j'ai décidé de le rendre. Surtout que je trouve que c'est un livre qui décrit parfaitement la société d'aujourd'hui. Vous devriez le lire, vous aussi, les Pitchouns.
5: Ah bah, vous avez bien raison, papy. Il n'est jamais trop tard pour bien faire. À demain, les Pitchouns, pour une nouvelle actu du jour, tout aussi bizarre, drôle, insolite.
6: Mais 100% vrai.
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10: Salut les copains, comment ça va aujourd'hui? Moi ça va super bien, mais j'ai super chaud. À mon avis, je pense que cet après-midi, je vais prendre mon club magique et je vais aller faire du ski. Comme ça, ça va me détendre, je vais faire du sport et je vais surtout me rafraîchir. Vous me dites que c'est pas la saison pour faire du ski? Oui, mais moi j'ai le club magique, donc je peux aller où je veux dans le monde, donc t'inquiète pas mon pote que je vais faire du ski. En tout cas, le Best of the Francis, c'est plein de jeux, plein de chroniques. Ça commence tout de suite, 3h de folie, 9h midi, la musique en avant-garde. C'est parti, vive la vie, place à la musique et le best-of de Francis qui aura la positive attitude dans quelques instants.
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2: Dans le best-of de Francis, on adore passer un bon moment. Et en cette matinée, moi j'ai envie de passer un bon moment grâce à la positive attitude. Qu'est-ce que la positive attitude? C'est tout simplement des super bonnes nouvelles écologiques, responsables, bref, des inventions et plein de belles choses qui nous font du bien. Et bah maintenant tout de suite dans le best-of de Francis, bah c'est la positive attitude. Alors c'est parti!
3: Tout de suite, c'est la positive attitude sur Radio Pitchoun. Salut les Pitchouns et bienvenue dans cette nouvelle positive attitude. Aujourd'hui, on part en Antarctique, là où il fait très froid et où une découverte inattendue pourrait aider notre planète. Tu ne vas peut-être pas me croire, mais ce sont des scientifiques qui l'affirment. La crotte de manchot pourrait peut-être aider à sauver le climat. Et oui, c'est pas très glamour, mais voici pourquoi c'est intéressant. Les chercheurs ont découvert que les gaz produits par les fientes de manchot, c'est le mot scientifique pour dire caca, peuvent former des nuages dans le ciel au-dessus de l'Antarctique. Et ces nuages ont un effet spécial, ils refroidissent l'air. Dans un monde où la Terre a de plus en plus chaud, ce petit phénomène naturel pourrait donc jouer un rôle pour limiter la hausse des températures dans cette région très fragile. Cette découverte nous rappelle une chose importante, c'est que dans la nature, rien n'est inutile et rien n'est laissé au hasard. Même ce qui nous semble bizarre, sale ou sans intérêt peut être en réalité précieux. Et voilà les Pitchouns, vous savez tout de cette positive attitude. Quant à moi, je vous dis à la prochaine.
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3: C'est parti pour les animaux dans le best-of de Francis. C'est l'heure de retrouver Raconte-moi les animaux. Guillaume et Clara, ils vont venir nous raconter une sorte de petite histoire pour apprendre énormément de choses sur les animaux. Et c'est plein d'informations scientifiques et véridiques. Alors, on apprend des choses avec les animaux grâce à Francis et grâce à Raconte-moi les animaux.
5: Guillaume.
6: Oui.
5: Est-ce que tu pourrais me raconter une histoire?
6: D'accord, mais pas n'importe quelle histoire. Je vais te raconter les animaux. Écoute, tends bien l'oreille. T'entends pas? Bah, d'où provient ce son? Oh, mais c'est une limace qui mange une feuille. Découvrons quelques aspects de cette chère limace.
5: Pourquoi bave-t-elle?
6: La vraie question est comment peut-elle marcher sur un pied dans de la glu? Eh bien, le mucus gluant que produisent les limaces n'est pas seulement un lubrifiant, comme on pourrait le penser, c'est aussi une colle. Mais c'est une colle magique. En effet, selon ses besoins, la limace l'utilisera soit sous forme de lubrifiant pour avancer sur des surfaces rugueuses, soit sous forme de colle pour monter ou descendre. C'est également une très bonne crème solaire.
5: Qu'en les trouve-t-on le plus dans les jardins ?
6: Tout d'abord, il faut savoir que c'est un animal nocturne qui vit de préférence lorsque les températures sont aux alentours de 18 degrés Celsius. En revanche, dès 5 degrés Celsius, elle s'immobilise et commence à se protéger en profondeur. Elle va être très active au printemps et en automne. C'est également un animal à sang froid qui aime particulièrement les conditions humides. Les limaces sont d'ailleurs composées de 80% d'eau. Sans eau, elles attendent le retour de la pluie en se réfugiant dans le sol.
5: Que mangent-elles ?
6: Ce sont des véritables ennemis des jardiniers. Pour cause, la limace mange essentiellement des tissus végétaux, mais elle aime bien également les champignons et les déchets d'animaux. Lorsqu'elle est sous terre, elle attaque les racines ou les rhizomes, qui sont les parties souterraines de certaines plantes vivaces. Et c'est pour cette raison que les jardiniers ne sont pas copains avec les limaces.
5: Mais comment fait-elle pour mâcher sa nourriture ?
6: Elle possède tout simplement une langue dentée appelée radula.
5: Existe-t-il qu'une seule espèce ?
6: Oula non ! On en recense près de 100 000 espèces de limaces. C'est incroyable, non ? On en trouve des petites, mais également des grandes. Certaines d'entre elles ne feront que 30 mm, mais d'autres peuvent atteindre 15 cm.
5: Pond-elle des œufs ?
6: Effectivement, elle pond des œufs dans un terrier, entre 100 et 500 œufs qui donneront des petits limaçons. Les œufs sont sphériques, jaune blanchâtre ou transparents. Il faut savoir que la limace est hermaphrodite comme l'escargot, c'est-à-dire qu'un individu est à la fois mâle et femelle. Ça te paraît compliqué ? Je vais essayer de t'expliquer car ce n'est pas facile. Les organes mâles sont d'abord activés. Puis, c'est au tour des organes femelles. Le déclenchement de ces deux phases de l'activité sexuelle est régulé par un système hormonal très complexe. Pour se reproduire, certaines limaces grimpent dans un arbre, enroulent leur corps et leur spermatophore en spirale. Le spermatophore est une capsule contenant les spermatozoïdes qui donneront vie aux limaçons. C'est le cas des limaces léopards. D'autres s'accouplent au sol.
5: Est-ce qu'elles se déplacent sur de longues distances ?
6: Tout dépend de l'abondance ou non de nourriture. Quand elle trouve assez de nourriture, elle ne va pas se déplacer bien loin, sur 50 cm par jour. Et c'est déjà pas mal.

0: Par contre, si la nourriture se fait rare, elle peut ramper sur une distance de 4 à 7 mètres par jour. Et sache pour information que c'est énorme pour un tel animal.
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1: C'est l'heure de jouer dans le best-of de Francis. Et là, tout de suite, on va jouer à l'envers, à l'endroit. Le principe, il est super simple. Tu prends une chanson, tu la bidouilles, tu la mets tout à l'envers, tu la diffuses sur Radio Pitchoun, et ensuite tu dois retrouver c'est quoi la chanson. C'est des chansons que t'as déjà l'habitude d'écouter sur la playlist de Pitchoun, alors tu devrais avoir toutes tes chances. C'est parti pour à l'envers, à l'endroit. À l'envers, à l'endroit.
4: Bah oui.
1: Parce que sinon Guillaume dort sur son micro.
4: Non, pas du tout, pas du tout. Prouve ce que tu dis. Au lieu de dire des bêtises, prouve ce que tu dis.
1: Dis, je jure sur la tête de ce qui m'est le plus cher que j'étais pas en train de rêver
4: j'ai
1: sur mon micro.
4: J'ai pas juré, j'ai pas le droit de jurer,
1: dis,
4: c'est pas vos jurés.
1: Dis-moi, je promets sur tout ce que j'ai de plus cher.
4: Je promets sur tout ce que j'ai de plus cher que je ne dormais pas.
1: Que tu te reposais pas la joue sur le micro.
4: Par contre, j'avais effectivement ma joue sur le micro.
1: Voilà.
4: Ça ne veut pas dire que je dors
1: alors
4: ou que je
1: ronfle. Quand ça commence, tu dis dernière, faut faire tout ça, et quand c'est vraiment pour tout ça, pour toi, c'est pas pareil.
4: Alors, c'est le jeu à l'envers, à l'endroit. On va jouer tous ensemble trois morceaux sélectionnés dans la playlist de Pitchoun qui ont été mis à l'envers. À vous de découvrir les originaux.
1: Actuellement, Francis, dans le métier de la transition numérique et énergétique, je souhaiterais intégrer votre entreprise.
4: Oui.
1: Est-ce que vous pouvez me prendre en stage durant 20 jours?
4: Pour être très honnête, je ne sais même pas si tu vas rester mon ami très longtemps.
1: Pourquoi?
4: Non, pour plaisanter.
1: Oh, je ne suis pas en stage alors.
4: Non, tu ne seras pas en stage, mais toi, tu n'es pas en stage. Tu es la pièce maîtresse de cette émission.
1: Oh, ça sent.
4: Avec Valentin.
1: Je suis pas tôt.
4: Est-ce que vous êtes prêts, les copains, Val?
5: Oui, parler de ma vie, ça, c'était ma lundi.
4: Oui, c'est ça, c'était Chaim avec une femme de couleur. Mais par contre, à l'envers, à l'endroit, ça commence maintenant. On écoute le premier extrait.
1: Autant de points, en moi.

0: sont tout nouveaux. On DJ Karest, tu m'entends.
1: Et c'est 3 points.
0: Ah, carrément, ça laisse pas de chance à Valentin.
1: Non, bah non, là, c'était tellement bon et tellement fort. On va quand même écouter la réponse. Et c'est 3 points pour toi, Francis. 3 points.

0: fois que je dis ces trois points, boum, c'est pas me dire ah bah dis donc, on n'est pas la chasse à Valentin.
1: Oh pardon, ça se passe, ça se passe pas longtemps.
0: T'es jamais content quoi, il faut vraiment que tu râles, hein, bah, c'est plus fort que toi. Valentin, tu ne m'en veux pas?
2: Non.
0: Bon, évidemment. Attention, deuxième extrait, deux points.
1: Selon toutes, pas toutes, avant

0: vraiment, mais vraiment, c'est pas beau. C'est pas beau. Valentin, oui. Je lui retire l'intégralité des points. Tu sais pourquoi ?
1: Non.
0: Je viens de regarder.
1: Mais déjà, on t'entend pas, va ton micro. Pourquoi tu. Je comprends pas.
2: Attends, j'ai rien fait, moi. Allô ? Allô ?
0: Oui, oui, je suis là. Alors. Je suis là. Alors, il faut savoir. Non, il faut que je vous dise la vérité. Non, il faut que je vous dise la vérité. J'ai trouvé très très bizarre qu'il trouve assez rapidement Kids Bob Kids, alors que c'était quand même très très compliqué. Et je me suis dit, il y a un problème quelque part. Eh bien, je sais où est le problème.
2: Pourquoi ?
0: Francis a été récupéré mes fiches avec l'intégralité des réponses du jeu et il n'a même pas eu la délicatesse de faire semblant d'eux. Donc, je suis obligé.
2: Bon, c'est toi tu laisses traîner tes affaires.
0: Moi, je suis obligé, les copains.
2: Non, non, non. Déjà, dans un procès, il faut les deux versions avant de rendre une sentence.
0: Vas-y.
2: Déjà, premièrement,
0: Il y a triche évidente.
2: Bien sûr, je ne le nie pas, monsieur le juge. Mais j'arrive tranquillement au bureau, j'arrive le premier, et je vois que sur la table, il y a une tablette avec toutes les réponses. C'est toi aussi tu cherches le problème. Tu veux pas que je chip. Mais tu as tes affaires avec toi. Moi, c'était comme laisser une grande part de gâteau avec juste envie de croquer dedans, tu vois.
0: Et j'invalide évidemment toutes les réponses et je fais faire une... Donc effectivement, j'étais les Kids Bob Kids avec...
2: Attends, écoute le résultat de mes 5 points.
0: Que dalle. Rien, 0. Plus 0, c'est égal à la tête à Toto. Honte à toi. J'ai jamais vu ça, sérieusement. Je suis déçu. Francis, vraiment, tu as déçu.
2: On parle en toi, tu m'en donnes.
0: Oui, bien sûr.
3: Oui, bien sûr, bien sûr.
0: Bien. On va donc écouter le dernier extrait.
2: J'écoute Kaffit tous les matins, tu sais.
0: On va écouter le dernier extrait. Tu n'as pas le droit de participer.
2: D'accord.
0: Francis et Valentin.

0: écoutez la réponse.
1: Là,
0: on joue pas. Là, ça sert à rien. Là, ça sert à rien. On va jouer avec les enfants. J'espère, les enfants, vous avez été meilleurs. Alors, ce qui est sûr, c'est que vous n'avez pas pu tricher comme lui. On écoute peut-être la proposition, s'il vous plaît. Interprété par la petite Suzanne, le manège enchanté tourne, tourne, mon beau manège. C'est le générique de la nouvelle version du manège enchanté avec Pollux. Écoute bien le père Pivoine. Bravo à personne. Bravo à vous, les enfants. Non, c'est zéro. C'est zéro pointé. C'est ouh. Honte à toi. En revanche, on va écouter. Non. Val, coupe-moi ça. Val, coupe ça. C'est mauvais. C'est pas bon. Tu peux pas. Tu es référent. Tu sais quoi? Il y a des enfants qui nous écoutent et qui t'admirent, Francis. Ce que tu as fait, c'est pas beau.
2: On a le droit de tricher.
0: Non, on n'a pas le droit de tricher.
2: On n'a pas le droit de se faire attraper.
0: Allez, tourne, mon beau manège. C'est tout de suite avec le manège enchanté interprété par la petite Suzanne sur Radio Pitchoun. Et on retrouvera évidemment l'agenda juste après. À tout de suite. Tournicot.

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2: Nous sommes de retour sur Radio Pitchoun après avoir écouté de la super musique. Et il est l'heure de retrouver l'actu ludique. Qu'est-ce que l'actu ludique, mon cher Francis? Très bonne question, mon cher Francis. L'actu ludique, c'est tout simplement une chronique où vous allez découvrir les dernières sorties en matière de jeux, en matière de livres ou encore de jeux vidéo. Bref, tout ce qui vous divertit, les Pitchoun. Et ça, ça fait grave plaisir. Alors on écoute tout de suite l'actu ludique sur Radio Pitchoun.
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4: Salut les Pitchouns et bienvenue dans cette nouvelle actu ludique. Ça y est, le soleil est de retour, les enfants ont envie de courir, de bouger, de rire et vous cherchez une idée simple pour les occuper à l'extérieur. Ne cherchez plus, la chasse au trésor est l'activité parfaite à organiser en famille. Facile à mettre en place et totalement personnalisable. Elle stimule l'imagination, l'esprit d'équipe et le sens de l'observation des Pitchouns. Voici quelques conseils pour la réussir. Choisissez un lieu adapté, un jardin, un parc, la plage ou même un coin de forêt. Il faut de l'espace, des cachettes et un cadre sécurisé. Ensuite, préparez un petit scénario. Les enfants adorent les histoires. Inventez une aventure de pirates, une mission magique ou une quête de chevalier. Créez des indices variés, devinettes, dessins, objets cachés. Tout est bon pour faire avancer la chasse au trésor. Et puis, prévoir un trésor qui en vaille la peine. Bonbons, autocollants, petits jouets ou diplômes à imprimer. Ce qui compte, c'est la surprise au bout du chemin. Et pourquoi pas ne pas impliquer les plus grands pour animer le jeu. C'est l'occasion de passer un moment complice en plein air, loin des écrans. Et voilà les Pitchouns, vous savez tout de cette actu ludique. Quant à moi, je vous dis à la prochaine.
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2: On va jouer aujourd'hui au blind test des animaux. C'est un jeu vraiment très très rigolo. Le principe est super simple. Des animaux à faire deviner en écoutant leurs cris. Tendez bien l'oreille les enfants parce que parfois les animaux sont plus durs qu'il n'y paraît. Est-ce que vous êtes prêts pour jouer avec nous au blind test des animaux? C'est parti, c'est tout de suite dans le best of de Francis.
4: Merci d'être avec nous, merci de nous rejoindre. Vous écoutez Radio Pitchoun. Francis, je ne t'entends pas depuis ce matin. Est-ce que tu me fais la tête?
5: Pour cet temps, tu ne me présentes pas.
4: Mais je ne t'ai pas présenté, ça n'a rien à voir. D'habitude, tu parles, tu commences et tout.
5: Non,
4: là, j'avais l'impression que. Bah, tu fais la tête. Je pense que tu fais la tête. Tu me fais la tête.
5: Toi, tu me fais la tête.
4: Non, moi, je ne te fais pas la tête.
5: Toi, tu me fais la tête.
4: Non, moi, je pardonne toujours tout ce que tu fais. Malheureusement, d'ailleurs, parfois, ce serait bien que je pardonne un peu moins. Bon, on va jouer ensemble au blind test, quoi qu'il arrive, des animaux, tout de suite avec Valentin. Est-ce que tu es d'accord avec moi?
5: Oui.
4: Bon, Valentin, en quoi consiste ce jeu?
6: Le blind test des animaux. Il y a 4 animaux qui vont vous faire leur petit cri. Et vous allez devoir, bien tendre l'oreille pour découvrir c'est le bruit de ces petits animaux-ci.
4: Voilà, on y va quand tu veux. Le premier extrait,
6: attention,
4: c'est toi qui...
6: c'est parti.
4: Toi qui gères. Je le sais. Je le sais. C'est un cochon d'Inde. Un cobaye.
6: Non.
4: Il queen. Quoi, le oui de devant?
6: Ça reste un rongeur, mais c'est pas le cochon d'Inde.
4: Le premier, c'est pas un cochon d'Inde?
6: Non.
4: T'es sûr que c'est pas un mélange de plusieurs rongeurs?
6: Non, c'est une vidéo de quelqu'un et je vois bien l'animal en face de mes yeux.
4: Ça, c'est pas un cochon d'Inde? Alors, je sais pas. C'est un couinement, ça c'est sûr. C'est
6: oui.
4: Comme le cochon d'Inde.
6: C'est très très très très très ressemblant.
4: Ça, c'est le cochon d'Inde?
6: Non, ça reste le même.
4: Je sais pas. Un lapin?
6: Oui, bonne réponse.
4: Honnêtement, est-ce que tu peux aller chercher sur ton ordinateur?
6: Oui,
4: qu'on
6: bien
4: fasse,
6: sûr.
4: Qu'on fasse vraiment la différence, parce qu'il y a des copains qui ont forcément des cochons d'Inde comme animal de compagnie, qui doivent se dire, dis donc, vraiment, voilà. Bon, là, il est un peu en colère.
6: Là, c'est plus aigu.
4: Ouais. Enfin, ça joue à pas grand-chose.
6: Ah oui,
4: même,
6: oui, c'est
4: là,
6: vraiment,
4: là, pour
6: genre,
4: le coup, ça se joue
6: après,
4: à pas grand-chose.
6: Après, ça reste deux rongeurs de petite taille, parce que c'était un lapin nain.
4: Ouais. Les souris ne font pas le même bruit, hein.
6: Oui, mais bon,
4: ça reste
6: du confinement.
4: D'accord, en tout cas,
6: sensible.
4: Voilà. Ok, bon, très bien, alors le lapin. Okay.
6: En tout cas, c'est un point pour Guillaume. On continue.
4: Désolé, Francis, c'est vrai que...
5: Non, pas tout ça.
4: Quand même, tu peux. Oh, c'est compliqué,
5: un
4: dis donc,
5: petit,
4: Francis.
5: Un petit chien. C'est pas des chiens, c'est des chiens. Ils sont trop aigus pour être des chiens toutou, mâles.
4: Ça dépend ce que c'est comme chien.
6: Et c'était des chiots, exactement.
4: Ça aurait pu être des chihuahuas, tu sais. Chihuahua.
6: Allez, on
4: dans
6: continue.
4: Dans les 101 dalmatiens. Hey, il est pas content. Un buffle?
6: Pas loin.
5: Un taureau?
6: Bonne réponse.
4: Bravo. Bravo, bravo,
6: et
4: bravo.
6: Et il est pas content, hein, pas tout content. En fait, il appelle. Hé, je suis tout seul. J'ai soif, j'ai faim. Mais c'est un taureau bien comme il faut, hein, bien musclachi.
4: Ah oui, c'est un vrai taureau.
6: Ah,
4: c'est
6: il est bien costaud.
4: Un taureau de Bourgogne, celui-là.
6: C'est ça. Dernier bruitage. Attention, très
4: charolais.
6: Rapide, parce que c'est un bruitage qu'on entend très souvent ici.
5: C'est Bruce qui imite le pigeon.
4: Non, moi je pensais plus à l'oric.
6: En tout cas, j'ai demandé à quelqu'un de l'équipe, je ne donnerai pas
4: c'est
6: son
4: l'oric.
6: Nom, mais je donnerai
4: allez.
6: À quelqu'un de l'équipe d'imiter le pigeon, parce que si je mettais un vrai pigeon, c'était trop facile. Et quelqu'un m'a fait mon.
4: Non, je veux savoir qui a fait ça. C'est soit Brice, soit l'oric.
6: Non, je vous dirai pas c'est qui.
4: Oh, t'es pas cool.
6: Je repartirai avec ces secrets dans ma tombe.
4: Juste les copains, c'est loin. Les copains Brice et Loric sont évidemment deux de nos collaborateurs. Brice, il s'occupe du développement, notamment de Radio Pitchoun et de Télé Pitchoun. Et puis Loric, il travaille pour la société, mais pour une autre radio. Voilà, on a dit l'essentiel, on les embrasse tous les deux, quoi qu'il arrive. Sans eux, ce groupe ne vivrait pas non plus. Voilà, c'est tout.
6: C'est tout.
4: D'accord.
6: C'était le pigeon imité à la bouche, le taureau, le chiot et le lapin.
4: Merci beaucoup, Valentin. Qui a gagné du coup? Je ne sais pas.
6: C'est Francis qui l'emporte et il a 3 points. Il mérite donc
4: les
6: son
4: tonnerre
6: d'applaudissements. Attention que
4: pour
6: je les retrouve.
4: Pour une fois qu'il a pas triché.
6: C'est parti. Kiffe bien. Ouais.
5: Oh, 3 points. Je l'ai mis en retard. Pour une fois.
4: Oui, pour une fois, oui. Voilà, et pendant ce temps-là, je vous rappelle que l'agenda arrive dans quelques toutes petites minutes, mais pour leur place, la musique sur Radio Pitchoun. Merci de nous avoir choisis. Bon réveil, bonne matinée.

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0: vagues et jeux d'eau. Toute la famille peut s'amuser pendant des heures, les enfants adorent les descendre et les espaces de jeu où l'on grimpe, saute et éclabousse dans tous les sens. Ensuite, direction Puget-Théniers pour une nouvelle étape de la Pichoun Summer Party 2026, le 24 juin, une journée 100% fun au cœur des Alpes-Maritimes. Les Pichouns vont pouvoir profiter d'un immense espace rempli de structures gonflables pour sauter, courir et se défouler sans limite. Au programme aussi, des jeux de société géants pour jouer en famille, des animations avec des mascottes pour des moments de photos et de fou rire garantis, ainsi qu'un grand quiz pour tester vos connaissances tout en s'amusant, et comme toujours, plein de cadeaux à gagner tout au long de la journée pour repartir avec des souvenirs plein la tête. Et on continue avec une deuxième date de la Pichoun Summer Party à Cabasse-sur-Isole, le 27 juin. Pour une nouvelle journée encore plus festive et colorée, les enfants retrouvent leur structure gonflable préférée pour grimper, sauter et s'amuser dans tous les sens dans une ambiance estivale et conviviale. Il y aura aussi des jeux géants à partager en famille, des mascottes toujours prêtes pour faire le show, des quiz ludiques pour se challenger entre amis et des animations ballons pour repartir avec des créations originales. Et voilà les Pichouns, vous savez tout de cet agenda des sorties. Quant à moi, je vous dis à la semaine prochaine.
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2: On continue de jouer dans le best-of de Francis et là on va jouer à un jeu qui s'appelle le Qui suis-je ? Quel est le principe ? Guillaume a choisi un personnage de dessin animé ou encore un dessin animé. Il va nous expliquer toute l'histoire de ce dessin animé en nous donnant des indices allant du plus large au plus précis. Plus le temps passe, plus les indices nous permettent de deviner facilement. À nous de deviner qui est Guillaume. C'est le Qui suis-je tout de suite dans le best of de Francis.
4: Merci d'être avec nous. Bon réveil. Vous nous écoutez sur Radio Pitchoun partout en France grâce au DAB+. Mais vous pouvez nous écouter grâce à Internet partout dans le
5: monde.
4: Monde. Et notamment grâce à vos enceintes connectées. Alors qui dit 7h15 et qui dit vendredi, dit nous allons jouer au Qui suis-je ? Le Qui suis-je ? C'est très simple, c'est un dessin animé à découvrir. Ce dessin animé, je vous donne dans un premier temps des indices relativement lointains, lointains presque imperceptibles. Et puis au fur et à mesure du temps, ces indices sont très très précis. À vous d'être plus rapide que Valentin et que Francis. Je vous donne un indice supplémentaire. C'est un dessin animé, ce n'est pas un long métrage, c'est un ancien dessin animé.
5: Ok.
4: Voilà. Invitez papa et maman, je pense qu'ils vont avoir...
5: Goldorak.
4: Non, mais tu dis rien du tout, on rentre pas en considération.
5: Ah bon ?
4: Non. Attention,
5: en avance.
4: La musique qui fait peur. 3, 2, 1, top. Je suis un grand personnage, plutôt connu par tes parents, et mon vrai nom est Curtis Newton. Je suis le fils de William et Helen Newton, deux scientifiques qui travaillent dans une station spatiale en orbite autour de la Lune. Avec le professeur Simon Wright, ils conçoivent le robot humanoïde Krag ainsi que Mala, un androïde à l'aspect humain pouvant changer d'apparence grâce aux avancées de la biologie moléculaire. J'ai bien dit Mala. Au cours d'une attaque, la station spatiale est détruite. William Newton rejoint les étoiles. Son épouse, Helen, grièvement blessée, parvient à s'échapper avec Mala, Krag et le professeur Simon. Avant de quitter la série définitivement, elle demande que son nouveau-né Curtis consacre sa vie à préserver la paix et l'ordre dans l'univers. Je suis ensuite éduqué par les trois compagnons rescapés de mes parents et à 18 ans, je décide de dédier mon existence à la lutte contre le mal. Je prends alors un autre pseudonyme, c'est celui que l'on cherche évidemment et qu'on doit trouver aujourd'hui, et je m'engage dans des missions pour le compte du gouvernement intersidéral. Toujours accompagné par Krag et Mala, et avec l'aide du professeur Simon, je me sers de ma vaste éducation, notamment mes brillantes compétences scientifiques pour triompher des missions périlleuses qu'on me confie, parcourant l'espace à bord du Cyberlab, mon vaisseau spatial Sophisticoé. Je suis né...
5: Sophisticoé ?
4: Oui. Je suis né en 1978 à peu près.
5: Le 7
4: Pour
5: novembre.
4: Pour les petits Français, je suis...
5: Capitaine Flamme !
4: Tu en es sûr ?
5: Tu n'es pas de notre galaxie.
4: On écoute tout de suite la réponse !
6: Capitaine Flamme, tu n'es pas...
4: de notre galaxie. Tu l'as trouvé quand ?
5: Je l'ai trouvé à Krag et Mala, mais j'ai laissé passer.
4: Dès le début, alors.
5: Hein ?
4: Dès le début.

Bon, je vais arrêter de chanter parce que je suis en train de casser les oreilles. Par contre, non, ce qu'on va faire, c'est qu'on va écouter l'intégralité de ce générique qui dure 2 minutes et des brouettes. Et j'ai vraiment envie de, un, l'écouter pour moi tout seul et de le partager à toutes celles et ceux qu'ils aiment. Et là, j'aurais presque envie de dire, j'ai envie de le partager aux parents qui nous écoutent tous les matins sur Radio Pigeon avec leurs enfants, les accompagnant à l'école. Vous êtes de plus en plus nombreux. Merci, on écoute.

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2: Dans le best of de Francis, on aime beaucoup les informations et l'actualité. Et ça tombe bien parce que André Tristan, il s'en occupe, il s'en charge. Tout de suite, c'est le journal des Pitchouns.
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6: Hey, c'est Lily, petit Pitchoun. Tu sais quoi? C'est le week-end.
7: Mais rassure-toi, tu as quand même rendez-vous avec le best-of de l'actu du jour de la semaine. Salut nos petits pitchouns. Aujourd'hui, nous sommes dans une bibliothèque aux États-Unis à Portland où un vieux monsieur vient de passer la porte.
8: Hello les pitchouns. Aujourd'hui, j'ai une surprise. Je ramène un livre que j'ai emprunté.
7: Oui, c'est gentil, merci. C'est un peu le principe des bibliothèques, non? On ramène des livres qu'on a empruntés.
8: Oui, of course, bien sûr. Je suis désolé, j'ai un peu de retard.
7: Pas de problème, vous avez combien de retard? Une semaine? Deux?
8: A little more. Un peu plus que ça.
7: Un mois?
8: En fait, je l'ai encore gardé chez moi depuis plus de 60 ans.
7: Quoi? J'ai bien entendu?
8: Yes, 60 years, 60 ans. En plus, je l'ai emprunté 1958 et le livre s'appelle 1984.
7: Mais pourquoi le rendre maintenant?
8: Ouais, en fait, je voulais le rendre au moment où j'ai passé mon diplôme et puis j'ai oublié. Et puis, j'ai jamais eu vraiment beaucoup de temps de le faire. Mais maintenant, j'ai 86 ans et je voulais avoir la bonne conscience. Alors, j'ai décidé de le rendre. Surtout que je trouve que c'est un livre qui décrit parfaitement la société d'aujourd'hui. Vous devriez le lire, vous aussi, les Pitchouns.
7: Ah bah, vous avez bien raison, papy. Déjà jamais trop tard pour bien faire. À demain, les Pitchouns, pour une nouvelle actu du jour. Tout aussi bizarre, drôle, insolite.
8: Mais 100% vrai.
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2: Ah bah dis donc ma chérie, t'as dessiné un joli chapeau.
1: Mais papa, c'est pas un chapeau.
2: Ah bon, mais c'est quoi?
1: T'as jamais lu Le Petit Prince?

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1: Ça vous dit qu'on aille tous au cinéma? Ça vous dit, vous venez avec Francis? Quoi? Vous savez pas quoi regarder au cinéma? Alors ne vous inquiétez pas, on va s'intéresser à un film aujourd'hui. Et si vous aimez pas le cinéma, bah peut-être que ça sera un film de vidéo à la demande. Pour le savoir, il vous faut écouter l'actu ciné, et ça tombe bien puisque c'est tout de suite dans le best-of de Francis.
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2: Salut les Pitchouns et bienvenue dans cette nouvelle Actu Ciné. Préparez-vous les Pitchouns car Supergirl débarque au cinéma le 24 juin. La célèbre cousine de Superman partira dans une immense aventure intergalactique entre vengeance, justice et combat spectaculaire face à une nouvelle menace redoutable. Kara Zor-El devra quitter son univers pour traverser plusieurs planètes inconnues et protéger ceux qu'elle aime. Le film devra aussi montrer une version plus puissante et plus indépendante de Supergirl avec de nombreuses scènes d'action dans l'espace. Mais ne vous inquiétez pas, nous aurons également droit à une étroite collaboration entre Superman et Supergirl au sein de ce film. Et retenez bien, Supergirl c'est disponible le 24 juin, et quant à moi je vous dis à la semaine prochaine et je vous laisse découvrir la bande-annonce.
4: Cette fois, t'as réussi à presque pas en mettre à côté du journal. C'est bien, mon chien.
5: Moi, Kara Zor-El. Je fais le vœu solennel que... cette année sera la meilleure que j'ai vécue jusqu'ici. Et soyons honnêtes, mon loulou, vu toutes celles qu'il y a eu avant, ce sera pas très dur.
6: J'ignorais que des kryptoniens avaient survécu. Cela fait quoi de tout perdre en une journée?
7: Krypton a pas disparu en un jour. Les dieux ne sont pas si cléments.
8: Ok, je crois que tout ça risque de très mal se terminer. Pour vous, je veux dire.
9: Ont-ils des pouvoirs sur ta planète?
8: Non, en tout et pour tout, on est deux.
9: Superman, comment est-il?
8: Il voit ce qu'il y a de bon en chacun.
9: Moi, je vois la vérité.

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2: C'est l'heure d'apprendre des choses dans le Best of de Francis grâce au Mais pourquoi? On va retrouver l'ami Valentin qui va nous raconter comment ça se passe pour toi.

0: Si tu as déjà pêché des crevettes avec papa, maman, papy, mamie ou n'importe qui d'autre, ou si tu les as déjà achetées crues, tu as sans doute déjà remarqué qu'elles ne sont pas roses, mais grises. Mais ne t'inquiète pas, cela est tout à fait normal. Quand la crevette est vivante, elle est de couleur grise. C'est à la cuisson que cette teinte que l'on connaît si bien se révèle. Et cela est dû à la composition de sa carapace, et plus précisément à une molécule, l'astaxanthine, qui est une nuance de rose et de rouge. Dans les crevettes, cette dernière est naturellement entourée d'un pigment gris qui ne supporte pas la chaleur, qui cache donc la pigmentation rosée. À la cuisson, il se désintègre, laissant donc la crevette révéler sa couleur rose. En effet, à partir de ce moment, les protéines d'enveloppe sont dénaturées, les molécules grises disparaissent, il ne reste donc plus que cette teinte rose. Mais dans le commerce, vous allez pouvoir retrouver des crevettes roses directement. C'est tout simplement parce qu'elles sont pré-cuites, facilitant ainsi la cuisson ou la consommation immédiate. Ce cas se retrouve également dans le saumon. Il est soumis à la même molécule et au même pigment, ce qui explique également la couleur rose du saumon. Et voilà, tu sais désormais pourquoi les crevettes sont roses. À bientôt pour une prochaine question.
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0: J'emporte le canette de musique, mais non, c'est pas ça le principe du jeu, ne vous inquiétez pas, Francis ne va pas chanter. Le quelques notes de musique, c'est Guillaume qui a traficoté quelques notes d'une chanson. À vous d'essayer de retrouver de quelle chanson il s'agit. Bonne chance à toutes et à tous, tout de suite, c'est quelques notes de musique.
1: Nous allons jouer donc aux quelques notes de musique. Le principe de ce jeu reste le même depuis le début de l'année. Je vais vous faire écouter quelques notes de bandes originales de films de Disney et de Pixar. Elles ont été un petit peu trafiquées, plutôt ralenties dans l'ensemble. Et donc, vous allez devoir être plus rapide que Valentin et que Francis pour les deviner. Est-ce que vous êtes prêts ?
2: Exactement, moi je suis prêt. Et pour justement qu'il n'y ait plus aucune triche dans ce studio, n'est-ce pas Francis ?
1: Oui.
2: J'ai mis mon écran d'ordinateur de biais, comme ça Francis il peut pas le voir puisqu'il est à l'opposé.
1: Ça, c'est
2: vrai. Guillaume il peut voir ce qu'il y a sur mon écran, comme ça il est sûr qu'il n'y a pas
1: de triche.
2: De soucis.
1: C'est dommage en plus de tricher, on joue tous ensemble
2: ouais,
1: avec les copains qui nous écoutent.
2: Voilà,
1: voilà, c'est très bien. C'est très bien. Alors attention, trois bandes originales de films, un point à remporter maintenant.

0: Waouh, la,
1: c'est pas facile, hein.
2: On tourne dans ça.
1: Alors, Francis, tu dis dinosaure. C'est là qu'on se rend compte que tu ne peux pas tricher. Et maintenant, il me faut peut-être une réponse pour Valentin.
0: J'en ai aucune idée. Et...
1: Ah, un indice.
0: Ah, Nemo.
1: Nemo ?
0: Si, si, c'est ça, c'est Nemo.
1: Bah alors, on écoute. Et oui, effectivement, Nemo.
0: Ouais, donc c'est pas dinosaure du tout.
1: Non, mais...
2: Oh, bah, ça t'entend pas.
1: Non, non, mais voilà, cela dit, pour être très précis, Francis n'était pas loin, parce que la musique de dinosaure...
0: Elle y ressemble.
1: Elle est très ressemblante. Allez, un point pour Valentin, pas de point pour Francis. Sur cet extrait numéro 2, il n'y a qu'un seul point à remporter également. Alors, Francis dit Basile, détective privé. Il n'y a qu'un seul point à remporter, quoi qu'il arrive. Valentin.
0: C'est la bonne réponse.
1: Alors, on écoute la proposition. Et c'est une bonne réponse, effectivement.
0: Oh, Ratigan.
3: Sanglant et brutal. Oh, Ratigan.
1: Voilà, tout simplement. Attention, un point, Francis. Un point, Valentin. Tout se joue maintenant. Il y a deux points à remporter sur ce troisième extrait.
0: Hercule. Jamais je n'avouerai.
1: Alors, jamais je n'avouerai Hercule pour Valentin. Francis.
2: Non, jamais.
1: Non, jamais. On écoute la proposition de Valentin et savoir si c'est la bonne réponse. Oui, c'est la bonne réponse.
4: Jamais, jamais je ne dirai non.
1: Et alors, il y a un collectif de chanteuses là-dedans, donc c'est pour ça qu'il n'y avait que deux points.
0: C'est un gang.
1: Je sais qu'il y a Mimi Félixine, il y a Assistant Humble, Norma Ray, Jessica Parker et Debbie Davis.
0: C'est toutes les dames du gospel, voilà, en fait.
1: Exactement. Et puis c'est en anglais en ce qui concerne Debbie Davis et Jessica Parker, etc.
0: Davis qui a fait la chanson de
1: L'histoire de la vie.
0: Ouais, c'est ça.
1: C'est l'histoire de la vie, exactement. Donc il y avait tellement de monde que j'ai préféré marquer que deux points. Deux points pour toi, Valentin, plus un autre, ça fait trois points. Et un point pour Francis seulement. Donc c'est presque un grand chelem. Ce n'est pas un grand chelem, mais c'est presque un grand chelem de Valentin. Ça mérite un tonnerre d'applaudissements, oh, s'il vous plaît. Place à la musique sur Radio Pitch Journée, notamment place à Hercule, Jamais je n'avouerai, puisque c'est une chanson que je sais que tu aimes beaucoup, Valentin.
0: J'adore Hercule, donc
1: alors je te l'offre rien que pour toi.

0: Ski, mais ça vous le dites pas à Guillaume et vous le dites pas à Valentin parce que sinon ils vont dire oh non non non, tu m'emmènes jamais faire du ski avec ton globe magique, blablabla. Des fois ils sont gentils, hein, mais des fois ils m'agacent un petit peu. Mais ça reste entre nous, hein, on est d'accord. En tout cas, je vous fais de très très gros bisous. Passez un bon samedi et je vous dis à demain.
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4: Hey, c'est Lily, petit Pitchoun. Tu sais quoi? C'est le week-end.
5: Mais rassure-toi, tu as quand même rendez-vous avec le best-of de l'actu du jour de la semaine. Salut nos Pitchouns. Aujourd'hui, on parle d'une étude qui vient de sortir et qui concerne nos amis les chiens. Elle a été réalisée par des chercheurs de l'université d'Harvard.
4: Ouf! C'est Lily, petit Pitchoun. Ne m'approchez pas trop aujourd'hui, je pourrais vous mordre.
5: Ah bon, mais pourquoi? Tu es un gentil chien normalement.
4: Mais c'est parce que j'ai trop chaud et quand j'ai trop chaud, j'ai envie de mordre.
5: Ah bon, mais pourquoi?
4: Mais c'est ce que viennent de découvrir les chercheurs de l'université d'Harvard. Ils se sont rendus compte que quand il fait chaud, il y a plein d'espèces qui deviennent agressives, comme les macaques, les souris, les rats et nous les chiens. Et bien sûr les humains.
5: Oh là là, fait chaud aujourd'hui, je crois que j'ai envie de te mordre.
4: Ah, tu vois, je te l'avais dit. En revanche, les scientifiques, ils se sont rendus compte que s'il pleut ou il fait froid, on est beaucoup moins agressif.
5: Allez, viens, on va vivre sur la banquise. Comme ça, on sera jamais en colère.
4: Puis tu pourras me gratouiller le ventre toute la journée.
5: Tu as compris, si tu te sens en colère et que tu as envie de mordre tes parents ou tes frères et sœurs, c'est peut-être juste parce que tu as trop chaud.
4: Alors tu peux les filer sous la douche. Allez, encore une info bizarre, insolite, mais 100% vrai, les Pitchouns.
5: Bon week-end, les Pitchouns. Et surtout, passez un super été avec le best-of des actus du jour. Pendant tout l'été, vous allez pouvoir réécouter les meilleurs actus de cette année. À très bientôt dans...
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3: Hé, hey, c'est Lily, petit Pitchoun. Tu sais quoi? C'est le week-end.
4: Mais rassure-toi, tu as quand même rendez-vous avec le best-of de l'actu du jour de la semaine.
5: Salut nos Pitchounes. Dans l'actu de ce lundi, nous partons assister à une grande course cycliste, le Grand Prix de Saint-Symphorien-sur-Coise, dans le Rhône. Une course remplie d'émotions et de suspense. Qui va gagner? Pour l'instant, les deux favoris sont Rémi et Charlie. Ils sont coéquipiers et ils ont bien 40 secondes d'avance sur le vainqueur du jour.
6: On va gagner! On va gagner, c'est sûr!
5: Et c'est la dernière ligne droite, Rémi et Charlie s'apprêtent à franchir la ligne d'arrivée. Oh mais, qu'est-ce qu'ils font?
6: Allez Charlie, donne-moi la main, on va lever les bras en l'air, nous sommes les gagnants, c'est sûr!
5: Rémi et Charlie se rapprochent, ils se donnent la main et ils lèvent les bras en l'air en signe de victoire!
6: On a gagné!
5: Mais que se passe-t-il? Simon, le troisième cycliste qui était loin derrière eux, les rattrape. Il va de plus en plus vite.
6: Mais qu'est-ce qu'il fait à lui?
5: Bah, je crois bien qu'il profite que vous ayez les bras en l'air pour vous doubler.
6: Mais c'est pas du jeu!
5: Simon arrive premier! Bravo Simon!
6: Oh non, il a gagné!
5: Comme quoi, il ne faut jamais crier victoire trop vite.
6: Bon ben, ça nous servira de leçon.
5: Se faire doubler au moment de la ligne d'arrivée quand on croit avoir gagné, ça arrive. Une info insolite, mais 100% vraie, les Pitchounes.
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0: Il était une fois un homme si grand et si large, avec des jambes si hautes et des bras si longs, que tout le monde pensait qu'il était un géant. Pourtant, c'était seulement un homme, mais un homme si bizarre qu'il faisait peur aux gens. Il avait des sourcils comme des buissons de ronces et des cheveux comme une forêt. Il les coupait lui-même avec un grand sécateur parce que les coiffeurs n'osaient pas y toucher. Surtout, surtout, il avait l'air triste à pleurer et il ne disait jamais, jamais un seul mot. Aussi l'appelait-on sans parole. Il s'était construit, près de la forêt, une maison à sa taille, avec des portes et des fenêtres si hautes que sa petite fille, Fleur Belle, ne pouvait atteindre les poignées pour les ouvrir ou les fermer qu'en montant sur un tabouret. Souvent, le soir, sans trop savoir pourquoi, elle pleurait et elle soupirait. Pourquoi ? Pourquoi mon père est-il si grand ? Et pourquoi ne me dit-il jamais un seul mot ? Elle avait beau rapporter de la forêt des bouquets magnifiques et de l'école des notes fantastiques, sans parole, ne lui disait jamais rien. Fleur Belle avait alors ramené de la forêt des bouquets d'orties et de l'école des notes affreuses. Mais sans parole, n'avait rien dit non plus. Quand la vieille Madame Alice, qui venait chaque matin faire un peu de ménage ou de cuisine, demandait au géant « Alors, qu'est-ce que je fais aujourd'hui? Une quiche Lorraine ou des tomates farcies ?» Sans parole, se contentait de la regarder d'un air furieux et, haussant les épaules, il sortait de la maison. Un jour, Fleur Belle demanda « Madame Alice, pourquoi mon père ne parle-t-il pas? N'a-t-il jamais appris? Ou bien a-t-il usé tous ses mots ?» Madame Alice soupira. Pauvre Fleur Belle. Au contraire, avant ton père parlait beaucoup et il riait aussi et il dansait tous les dimanches. Mais du jour où tu es née et où ta mère est morte, il est devenu muet. On dit qu'il a mis tous ses rires et tous ses mots dans un panier d'osier et qu'il a jeté le panier dans l'étang. Alors, cet après-midi-là, sitôt Madame Alice partie, Fleur Belle se met en route dans la forêt, bien décidée à retrouver le panier de mots. Comme elle ne connaît pas bien la forêt, elle demande à un mouton noir attaché au piquet « Mouton noir, sais-tu où est l'étang ?» Le mouton noir se dit « C'est dangereux l'étang pour les petits enfants, mais elle est la fille de ce méchant géant qui m'attache au piquet toute la journée. Tant pis pour elle, je vais lui dire. » Et le mouton répond « Par là, regarde, par ce petit chemin-là !» Fleur Belle remercie et elle prend le petit chemin plein de fleurs et de mûres chaudes. Quand elle arrive enfin à l'étang, elle aperçoit un canard vert. « Dis-moi, canard, n'as-tu pas vu un panier d'osier dans cet étang ?» Le canard se dit
1: « Cet enfant ne devrait pas aller dans l'étang, il risque de se noyer. Mais elle est la fille de ce méchant géant qui essaye de me tuer chaque année quand la chasse est ouverte. Tant pis pour elle, je vais lui dire. »
0: Aussi, il répond
2: « Oui, oui, je l'ai vu, il est exactement au milieu de l'étang. »
0: Fleur Belle remercie et elle se met à nager. L'eau est fraîche et c'est d'abord bien agréable de se baigner. Mais l'étang est grand et la fille, petite, aussi. Quand elle parvient au milieu de l'étang, elle est à bout de souffle. Elle demande en haletant à une vieille carpe aux écailles grises « As-tu vu un panier plein de rires et de mots ?» La carpe se dit
3: « Si elle essaye de prendre ce panier, elle va se noyer. » Mais elle est la fille de ce méchant géant qui pêche les poissons pour les manger. Tant pis pour elle, je vais lui dire. »
0: Et elle répond
3: « Le panier est là, tout au fond de l'étang. »
0: Mais dès que la petite tête de Fleur Belle a disparu dans l'eau noire, La vieille carpe regrette ce qu'elle a fait et se frappant de ses nageoires pour aller plus vite, elle se précipite au bord de l'étang et elle appelle
4: « Canard, canard, la fille du géant va se noyer, cours le prévenir !»
0: Le canard regrette aussi. Il décolle de l'étang en se frappant les ailes pour aller plus vite et il atterrit près du mouton.
2: « Mouton, mouton, vite préviens le géant, sa fille se noie !»
0: Le mouton ronge vite sa corde pour se détacher et plein de remords, il court bêlé à 100 paroles.
2: « Ta fille est noyée, viens vite !»
0: Pendant ce temps, Fleur Belle commence à remonter, pleine de joie d'avoir trouvé le panier. Mais avec ce panier serré sur son cœur, c'est difficile. Elle n'a plus qu'un seul bras pour écarter les racines, les tiges des roseaux et les iris d'eau qui s'en mêlent dans ses jambes. Bientôt, Fleur Belle est si fatiguée qu'au lieu de monter, elle se met à redescendre. La pauvre Fleur Belle dégringole de tige en racine et elle pense « Oh, pourvu que je ne me noie pas !» Mais tandis qu'elle continue à descendre, le géant sans parole du haut de sa barque a aperçu sa petite fille. D'un grand geste, il lance son filet jusqu'au fond de l'étang. Et quand il le ramène, Fleur Belle est dedans. Sans parole, le hisse de toutes ses forces, et le mouton l'aide avec ses dents, et le canard avec ses pattes, tandis que la carpe, du fond de l'étang, pousse le filet avec son dos et sa tête. Quand Fleur Belle, couchée au fond de la barque, ouvre les paupières, elle voit le visage de son père penché au-dessus d'elle. Les yeux du géant sont pleins de larmes, mais il ne dit toujours rien. Alors vite, Fleur Belle ouvre le panier. Aussitôt, les mots se précipitent dans le géant et ils disent avec une voix pleine de tendresse.
5: Heureusement que j'ai repêché ma petite fille. Un peu plus, je restais tout seul. Et alors, à qui aurais-je pu parler? C'est que j'ai beaucoup de choses à lui dire, moi. Parole de sans parole.

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2: Jean le Vénard. Quand Jean eut servi son maître pendant 7 ans, il lui dit « Eh bien voilà, maître, mon temps est fait. Je voudrais bien me retourner chez ma mère. Donnez-moi mon salaire. » Le maître répondit « Tu m'as servi fidèlement et honnêtement, tel service, tel salaire. » Et il lui donna un lingot d'or qui était aussi gros que la tête de Jean. Celui-ci tira son mouchoir de sa poche, y enveloppa le lingot, le mit sur son épaule et prit le chemin du retour. Comme il cheminait ainsi, mettant toujours un pied devant l'autre, il aperçut un cavalier qui disposait joyeux s'en venait au trot sur un cheval fringant. « Ah !» dit Jean à voix haute, « quelle belle chose que d'aller à cheval. On est assis comme sur une chaise, on ne se cogne pas aux pierres, on économise ses chaussures et on avance sans s'en apercevoir. » Le cavalier, qui l'avait entendu, s'arrêta et lui cria « Ben alors, Nigo, pourquoi vas-tu à pied ?»« Je suis bien obligé, » répondit-il. « J'ai là un lingot à porter chez moi. Il est vrai qu'il est en or, mais il me force à courber la tête et puis, il m'écrase l'épaule. »« J'ai une idée, » dit le cavalier. « Nous allons faire un échange. Je te donne mon cheval et tu me donnes ton lingot. »« De tout cœur, » dit Jean, « mais je vous en avertis, il faudra vous traîner avec. » Le cavalier mit pied à terre, prit l'or, aida Jean à monter, lui mit les guides entre les mains et lui dit « Si tu veux que ça aille très vite, tu n'as qu'à claquer de la langue et à crier « hop, hop !» Jean fut ravi d'être sur le cheval et de trotter ainsi d'un air dégagé. Au bout d'un petit moment, il lui vint à l'idée d'aller encore plus vite. Il se mit à claquer de la langue et à crier « hop, hop, hop, hop !» Le cheval prit le galop et sans avoir eu le temps de dire ouf, Jean se trouva désarçonné et jeté dans le fossé qui séparait les champs de la grande route. Le cheval se serait sauvé s'il n'avait pas été arrêté par un paysan. Un paysan qui marchait sur le chemin en poussant sa vache devant lui. Jean rassembla ses membres et se remit sur ses jambes. Ah, il était mécontent, il dit au paysan. Oh, aller à cheval est une mauvaise plaisanterie, surtout quand on tombe sur une rosse comme celle-ci qui vous secoue, vous jette par terre à vous faire rompre le cou. Jamais plus je ne remonterai là-dessus. Ah, tenez, parlez-moi de votre vache. On peut marcher tranquillement derrière et par-dessus le marché, on a son lait, du beurre et du fromage. Tout ça assuré tous les jours. Ah, que ne donnerais-je pas pour une vache comme ça? Eh ben, si cela peut te faire vraiment plaisir, je veux bien échanger ma vache contre votre cheval. Jean accepta avec joie. Le paysan enfourcha le cheval et s'en fut vivement. Jean poussa tranquillement la vache devant lui en réfléchissant à son heureux marché. Pourvu que j'ai un morceau de pain et je n'en manquerai certainement pas, je pourrai manger du beurre et du fromage avec aussi souvent qu'il me plaira. Si j'ai soif, je trairai ma vache et je boirai du lait. Mon cœur, que demandes-tu de plus? Quand il arriva devant une auberge, il fit halte et dans son excès de joie, il mangea sans rien laisser tout ce qu'il avait emporté. Déjeuner et dîner, puis pour ses derniers liards, il se fit servir un demi-verre de bière. Après quoi, il continua de conduire sa vache, toujours en direction du village maternel. Plus midi approchait, plus la chaleur devenait accablante et Jean se trouva dans une lande où il devrait bien marcher encore au moins 1 heure. Alors, il eut tellement chaud que la soif lui colla la langue au palais. « Bon, la chose n'est pas sans remède, pensa Jean. Je vais traire ma vache et me désaltérer avec son lait. » Il l'attacha à un arbre mort et comme il n'avait pas de seau, il mit sous le pis sa casquette de cuir. Mais, en dépit de tous ses efforts, pas une goutte de lait n'apparut. Et comme il s'y prenait maladroitement, la bête impatiente lui décocha finalement un tel coup sur la tête avec une de ses pattes de derrière qu'il s'abattit en titubant et demeura un moment sans pouvoir se rappeler où il se trouvait. Heureusement, un boucher s'en venait justement par le chemin avec un jeune cochon dans une brouette. « Vous en faites de belles !» s'écria-t-il en aidant le brave Jean à se relever. Jean lui raconta alors ce qui lui était arrivé. Le boucher lui tendit sa gourde et lui dit « Buvez un coup, remettez-vous. La vache ne peut sans doute pas donner de lait, c'est une vieille bête, bonne tout au plus pour la charrue ou l'abattoir. » Dit Jean en se passant la main dans les cheveux, « Qui eut dit cela ?» « Certes, c'est bien agréable de pouvoir abattre une bête pareille à la maison. Dites donc, quelle viande ça vous donne ?»« Bon, j'aime pas beaucoup la viande de bœuf, je la trouve pas assez succulente. »« Ah, si l'on avait un jeune cochon comme celui-là, ça vous a un autre goût, sans parler des saucisses. »« Écoutez, Jean, dit alors le boucher, pour vous être agréable, je veux bien changer avec vous et vous laisser mon cochon contre votre vache. Oh, Dieu vous récompense de votre obligeance, dit Jean. Il lui donna la vache, se fit délier le cochon de la brouette et mettre en main la corde qui le ficelait. Jean continua son chemin en se disant que, vraiment, tout tournait à souhait pour lui, que s'il lui arrivait un ennui, il se trouvait aussitôt réparé. Et puis après, un garçon se joignit à lui qui portait sous son bras une belle oie blanche. Ils se dirent bonjour et Jean se mit à parler de sa chance, et puis aussi de la façon avantageuse dont il avait toujours fait ses marchés. Le garçon raconta qu'il allait porter son oie à un festin de baptême. « Soulevez-la un peu, ajouta-t-il en la prenant par les ailes. Hein ? Voyez comme elle est lourde. Oh, il faut dire aussi qu'on l'a gavée pendant 8 semaines. Qui mordra dans le rôti devra s'essuyer la graisse des deux côtés. Bah, »« Oui, dit Jean en la soupesant d'une main. Elle pèse son poids. Bah, mon cochon n'est pas mal non plus. » Cependant, le garçon jetait de tous côtés des regards inquiets en hochant la tête. Puis il dit « Écoutez-moi, il doit y avoir quelque chose de louche avec votre cochon. » Au village d'où je viens, on en a volé un, dans l'étable du maire. Je crains que vous ne l'ayez là, à la main. Ils ont envoyé du monde à sa recherche et ce serait une mauvaise affaire si on vous attrapait avec ce porc. Le moins qui puisse vous arriver, c'est d'être jeté au cachot. Le brave Jean fut pris de peur. Oh, mon Dieu, dit-il, tirez-moi d'embarras. Vous vous y connaissez mieux que moi par ici, prenez mon cochon et laissez-moi votre roi en échange. Eh ben, cela ne va pas sans risque, répondit le garçon, mais... « Je ne veux pas non plus qu'il vous arrive malheur par ma faute. » Il prit donc la corde en main et emmena bien vite le cochon sur un petit chemin de traverse. Quant au brave Jean, délivré de ses soucis, il partit en direction de son pays, son oie sous le bras. « En y réfléchissant bien, se disait-il à lui-même, j'ai encore gagné au troc. D'abord, le bon rôti, puis la quantité de graisse qu'il rendra. Bah, ça me donnera des tartines de graisse d'oie pour 3 mois. Et enfin, les belles plumes blanches. J'en ferai bourrer mon oreiller et là-dessus... Je m'endormirai bien sans qu'on me berce. Oh, comme ma mère va être contente. » Quand il eut traversé le dernier village, il vit un rémouleur avec une carriole. Sa roue ronronnait et il l'accompagnait en chantant « Ciseaux, couteaux, je les repasse vivement et je vais voir d'où vient le vent. » Jean s'arrêta pour le regarder. Enfin, il lui adressa la parole et dit « Vos affaires doivent bien marcher pour que vous soyez si gai en travaillant. » « Oui, répondit le repasseur, ce métier-là est une mine d'or. Un vrai rémouleur est un homme qui trouve de l'argent dans sa poche chaque fois qu'il fouille dedans, mais où avez-vous acheté cette belle oie ? Ah, je ne l'ai pas acheté. Je l'ai reçu en échange de mon cochon. Ah, et le cochon ? Eh bien, je l'ai eu pour une vache. Et la vache ? Je l'ai eu pour un cheval. Et le cheval ? Ah, le cheval, je l'ai eu en échange d'un lingot. Un lingot d'or aussi grand que ma tête. Et l'or, c'était mon salaire pour 7 ans de service. Vous avez toujours su vous débrouiller, dit le rémouleur. Maintenant, si vous trouvez un moyen d'entendre l'argent sauter dans vos poches quand vous vous lèverez chaque matin, votre fortune est faite. Ben, oui, mais comment dois-je m'y prendre, demanda Jean. Faites-vous rémouleur comme moi. Il n'y faut qu'une pierre à meule. Le reste se trouve tout seul. En voilà une. Oh, il est vrai qu'elle est un peu abîmée, mais je ne vous demanderai rien d'autre en échange que votre oie. Ça va ? Comment pouvez-vous me le demander ? Répondit Jean. Cela fait de moi l'homme le plus heureux de la terre. Si j'ai de l'argent chaque fois que je mets la main à la poche, qu'ai-je besoin de me faire encore du souci ? Il lui tendit l'oie et reçut la meule. Et maintenant, dit le rémouleur en soulevant une grosse pierre ordinaire qui se trouvait à côté de lui, voilà encore par-dessus le marché une pierre solide sur laquelle vous pourrez taper et redresser vos vieux clous. Prenez-la et conservez-la soigneusement. Jean se chargea de la pierre et continua sa route, le cœur content. Ses yeux brillaient de joie. Oh, oh, oh, je dois être né coiffé, s'écria-t-il. Tout ce que je souhaite se réalise comme si j'étais un enfant du dimanche. Cependant, comme il était sur ses jambes depuis le lever du jour, il commença de sentir la fatigue et puis la faim le tourmentait car dans sa joie d'avoir acquis la vache, il avait mangé toutes ses provisions d'un seul coup. Pour finir, il eut de la peine à continuer. Il dut s'arrêter à chaque instant et avec ça, les pierres lui pesaient d'une façon lamentable. Alors, il ne put s'empêcher de penser qu'il serait bien agréable d'avoir pas à les porter juste en ce moment. Il se traîna comme une limace jusqu'à un puits, pensant s'y reposer et se désaltérer en buvant une gorgée d'eau fraîche. Mais, afin de ne pas abîmer les pierres en s'asseyant, il les posa avec précaution sur la margelle du puits, à côté de lui. Puis il s'assit et voulut se pencher pour boire, mais il les heurta légèrement par inadvertance et les deux pierres tombèrent lourdement au fond. Après les avoir vus de ses propres yeux s'engouffrer dans la profondeur du puits, Jean sauta de joie, puis les larmes aux yeux, il se mit à genoux et remercia Dieu de lui avoir fait cette nouvelle grâce. Et sans qu'il eût rien à se reprocher de l'avoir débarrassé si gentiment des lourdes pierres qui ne faisaient plus que le gêner. « Ah ah, il n'est personne d'aussi heureux que moi sous le soleil !» s'écria-t-il. Puis, le cœur léger et libre de tout fardeau, il s'en alla, en gambadant, jusque chez sa mère.

0: Cela s'est passé en Russie, il y a plusieurs siècles de cela. Youri était un jeune berger qui vivait dans les forêts immenses de Khimki, qui entouraient alors la ville de Moscou. Il ne possédait que 3 moutons et vivait donc de façon assez misérable dans sa petite isba de bois. Néanmoins, il était apprécié de tous car il était courageux et avait bon cœur. Un jour, il rencontra sur un sentier un étrange vieillard accompagné de 3 chiens au pelage noir, aussi noir qu'une nuit sans lune. « Faisons un échange, lui dit le vieillard. Donne-moi tes 3 moutons et je te donne mes 3 chiens. » Youri, très surpris, lui répondit « Mais que ferais-je donc de 3 chiens ? Il va me falloir les nourrir alors que mes 3 moutons se débrouillent tout seuls à brouter l'herbe des sous-bois. » « Tu ne perdras pas au change, insista l'étrange vieillard. Ils te seront fidèles et même te nourriront, crois-moi. Le premier s'appelle « Apporte à manger ». Le second, mets-le en pièces. Et le dernier, le plus fort, s'appelle Brise-fer. Youri, bien qu'incrédule, accepta le marché et dès que le vieillard disparut, accompagné de ses anciens moutons, il demanda au premier chien. J'ai faim, apporte à manger. Le chien s'en alla quelques minutes et revint avec un panier plein de provisions. Youri, tout heureux et l'estomac bien rempli, reprit le chemin de son isba, accompagné de ses 3 nouveaux amis. Un peu plus loin, il croisa la route d'un carrosse où était installée une jolie princesse à l'air triste. Un cocher menait l'attelage et Youri lui demanda « Quel étrange équipage! Où allez-vous cocher? Et qui est cette demoiselle qui pleure ?»« Ah, c'est un grand malheur, mon garçon. Un horrible dragon vient d'élire domicile de l'autre côté de la forêt et il exige de dévorer la fille du tsar. Sinon, il mettra tout le pays à feu et à sang. Alors voilà, je lui amène la princesse Anastasia et je ne suis moi-même pas très rassuré. » « Je vous accompagne !» répondit Youri. Et il grimpa sur le marchepied du carrosse, tandis que ses 3 chiens trottinaient à l'arrière. Ce qui devait arriver, arriva. En chemin, nos 2 jeunes gens tombèrent fous amoureux l'un de l'autre. Mais voilà soudain que le dragon arrive, crachant des flammes, grondant comme le tonnerre. Il se précipite vers la fille du tsar pour l'emporter dans sa caverne. Alors Youri cria « Mets-le en pièces !» Le second chien, tel une furie, se précipita à la gorge du dragon et en quelques coups de croc aussi puissants que magiques, il terrassa l'horrible bête qui s'écroula morte au pied du carrosse. Il dévora l'animal entièrement, ne laissant que ses 2 cornes de dragon dans la poussière. Youri, en souvenir, ramassa les cornes et les mit dans sa musette. La princesse Anastasia lui demanda alors de venir avec elle au palais du Kremlin pour lui présenter son père et même pour qu'il lui demande sa main. Il lui avait sauvé la vie après tout. Il avait bien mérité de devenir son mari et en plus, elle l'aimait de tout son cœur. Youri lui répondit qu'il voulait d'abord parcourir le pays pendant quelques mois et qu'il reviendrait très bientôt, promis, juré, pour la retrouver et l'épouser. Un peu triste, mais confiante dans l'avenir, la princesse reprit sa route, accompagnée du cocher. Mais celui-ci eut alors une idée bien malhonnête. Arrivé sur un vieux pont dominant un immense précipice, il menaça de jeter la jeune fille dans le vide si celle-ci ne disait pas que c'était lui et lui seul qui avait tué le dragon et non pas Youri. Ainsi, à lui les honneurs et le droit d'épouser la princesse. La pauvre Anastasia, déjà troublée par tous les événements de la journée, finit par accepter plutôt que de mourir. Bien entendu, le tsar, tout heureux de retrouver sa fille vivante et de savoir que son cocher avait débarrassé la région de Moscou de ce terrible dragon, le couvrit d'or et lui offrit la princesse en mariage. La cérémonie des noces fut fixée pour le premier jour du printemps. Et figurez-vous que c'est justement à ce moment-là que Youri, toujours accompagné de ses trois chiens, rentra dans la ville pour retrouver comme prévu sa bien-aimée. Il entendit partout dans les rues que l'on parlait du mariage de la princesse Anastasia et de ce cocher courageux qui avait tué de ses propres mains le dragon.
1: « mais non, c'est moi seul qui ai fait cela et qui dois épouser la fille du tsar !»
0: Personne ne crut le pauvre Youri. On lui jeta des pierres et on le mit en prison. Depuis la fenêtre de son cachot, il voyait les préparatifs de la fête sur la place voisine et son cœur se mit à battre plus fort quand la princesse, qui avait l'air bien triste, et son père le tsar apparurent. Le cocher, le traître, était là lui aussi et son regard reflétait l'envie et l'orgueil. Soudain, Youri vit ses chiens dans la foule et appela
2: « Brisefer, Brisefer !»
0: Le troisième chien s'approcha du soupirail et d'un coup de mâchoire en brisa net des barreaux de métal. Youri était libre. Il se précipita alors vers le cortège royal en criant
1: « Non, non, c'est moi qui ai tué le dragon. Je reviens selon ma promesse, épouser la princesse. »
0: La jeune fille retrouva aussitôt le sourire et se jeta dans les bras du jeune berger. Le tsar était abasourdi, les soldats pétrifiés, les convives stupéfaits, car les chiens faisaient la fête à la princesse et tout ce joli monde semblait bien s'apprécier et se connaître.
1: « Regardez, son Altesse, voici des cornes prises sur le cadavre du dragon. Cet homme, votre cocher, est un imposteur, un menteur. »
0: La princesse confirma toute l'histoire à son père. Le cocher remplaça donc aussitôt Youri en prison et Youri, après un brin de toilette, prit la place du marié. Ainsi, tout se termina par un beau mariage et un grand festin où les trois chiens furent gâtés comme des princes en recevant chacun une triple ration de croquettes et de pâté.
3: Le vélo de la princesse. Comme chaque matin, Maxence et Éléonore vont jouer dans les jardins du château. Le prince Maxence prend son vélo et s'élance dans les allées.
4: Hé, fais attention, dit le jardinier, ou tu vas finir dans mes rosiers.
3: Mais pas de souci, Maxence est un vrai pilote.
5: Dis, tu me prêtes ton vélo? Demande Éléonore à son frère.
6: Non, c'est pas question, c'est mon vélo et puis c'est trop dur.
3: La petite princesse est vexée. Pourquoi n'y arriverait-elle pas? Elle continue de promener son petit chien tout en regardant Maxence avec envie. Elle aussi aimerait bien faire du vélo. Profitant que Maxence aille au petit coin, Éléonore attrape le vélo de son frère et essaye de pédaler. Oh là là, c'est difficile de garder l'équilibre. Mais elle réessaye et repart. Elle y arrive, bravo! Sauf qu'un volant de sa robe se prend dans les rayons. Patatras! La pauvre Éléonore se retrouve le nez dans les rosiers. Au retour de Maxence, il découvre sa sœur tout égratignée et son vélo tout cassé.
4: « Mais jolie rose !» hurle le jardinier.
6: « Mon vélo !» proteste Maxence énervé.
4: « Ma pauvre princesse !» crie maman affolée.
3: La reine vient relever la petite blessée. Heureusement, elle n'a que quelques égratignures. Plus de peur que de mal. Quant au vélo du prince, quelques coups de tournevis et il sera vite réparé. Éléonore est quand même ravie, elle a réussi à faire du vélo.
5: Dis maman, pourquoi est-ce que je me mets jamais de pantalon?
3: Parce que les petites princesses doivent mettre des robes, commence-t-elle. Mais pour faire du vélo, tu as raison, un pantalon c'est beaucoup mieux. Désormais, lorsqu'elle veut faire du vélo, Éléonore met un joli pantalon rose assorti à son beau vélo tout neuf. Alors, si vous entendez le jardinier râler, c'est sûrement que les enfants font la course dans les allées et qu'il a peur pour ses rosiers. Mais il n'a plus rien à craindre. Éléonore est devenue comme son frère, une pro du vélo.
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0: pourrais y joindre encore des légions de menteurs. 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
0: Salut les Pitchouns et bienvenue dans cette nouvelle actu ludique. Ça y est, le soleil est de retour, les enfants ont envie de courir, de bouger, de rire et vous cherchez une idée simple pour les occuper à l'extérieur. Ne cherchez plus, la chasse au trésor est l'activité parfaite à organiser en famille. Facile à mettre en place et totalement personnalisable. Elle stimule l'imagination, l'esprit d'équipe et le sens de l'observation des Pitchouns. Voici quelques conseils pour la réussir. Choisissez un lieu adapté, un jardin, un parc, la plage ou même un coin de forêt. Il faut de l'espace, des cachettes et un cadre sécurisé. Ensuite, préparez un petit scénario. Les enfants adorent les histoires. Inventez une aventure de pirates, une mission magique ou une quête de chevalier. Créez des indices variés, devinettes, dessins, objets cachés. Tout est bon pour faire avancer la chasse au trésor. Et puis, prévoir un trésor qui en vaille la peine. Bonbons, autocollants, petits jouets ou diplômes à imprimer. Ce qui compte, c'est la surprise au bout du chemin. Et pourquoi pas ne pas impliquer les plus grands pour animer le jeu. C'est l'occasion de passer un moment complice en plein air, loin des écrans. Et voilà les Pitchouns, vous savez tout de cette actu ludique. Quant à moi, je vous dis à la prochaine!

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1: Salut les Pitchounes et bienvenue dans ce nouvel agenda des sorties. À Aqua Boulevard de Paris, les Pitchounes profitent d'un immense parc aquatique ouvert. Entre toboggans géants, piscines à vagues et jeux d'eau, toute la famille peut s'amuser pendant des heures, les enfants adorent les descendre et les espaces de jeu où l'on grimpe, saute et éclabousse dans tous les sens. Ensuite, direction Puget-Théniers pour une nouvelle étape de la Pitchoun Summer Party 2026, le 24 juin, une journée 100% fun au cœur des Alpes-Maritimes. Les Pitchouns vont pouvoir profiter d'un immense espace rempli de structures gonflables pour sauter, courir et se défouler sans limite. Au programme aussi, des jeux de société géants pour jouer en famille, des animations avec des mascottes pour des moments de photos et de fou rire garantis, ainsi qu'un grand quiz pour tester vos connaissances tout en s'amusant et comme toujours, plein de cadeaux à gagner tout au long de la journée pour repartir avec des souvenirs plein la tête. Et on continue avec une deuxième date de la Pitchoun Summer Party à Cabasse-sur-Isole, le 27 juin. Pour une nouvelle journée encore plus festive et colorée, les enfants retrouvent leur structure gonflable préférée pour grimper, sauter et s'amuser dans tous les sens, dans une ambiance estivale et conviviale. Il y aura aussi des jeux géants à partager en famille, des mascottes toujours prêtes pour faire le show, des quiz ludiques pour se challenger entre amis et des animations ballons pour repartir avec des créations originales. Et voilà les Pitchouns, vous savez tout de cet agenda des sorties. Quant à moi, je vous dis à la semaine prochaine.
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4: Mais rassure-toi, tu as quand même rendez-vous avec le best-of de l'actu du jour de la semaine. Salut nos pitchounes! Aujourd'hui, on vous emmène aux États-Unis, en Californie précisément, lors d'une très grande compétition, la compétition Rubik's Cube Pride. Vous savez, ce petit cube de toutes les couleurs? Tous les regards sont tournés vers Max, un jeune Américain de 21 ans qui s'apprête à battre le record du monde. Tu es prêt, Max?
5: Oh yeah, I'm ready, je suis prêt.
4: Alors attention, c'est parti, je mets le chrono en route. 1, 2, 3, go!
5: Ok, j'y vais.
4: Max va-t-il réussir à vaincre ce...
5: Stop, c'est fini.
4: Comment ça, fini?
5: Ça y est, j'ai fini le Rubik's Cube.
4: Mais enfin, tu viens de commencer, ça fait seulement 3 secondes.
5: 3 secondes, 133 centièmes précisément. J'ai gagné tout le record du monde.
4: Max a en effet battu de 0,34 secondes le précédent record établi en 2018 par un joueur chinois dans la catégorie 3x3x3.
5: I'm the best.
4: Ça, c'est un sacré record. À demain, les Pitchounes, pour une nouvelle actu du jour. Bizarre, drôle, insolite, mais toujours vrai.
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5: Bonjour, aujourd'hui, on s'intéresse à l'eau et plus particulièrement à la différence entre les mers et les océans. Tu le sais peut-être, mais 71% de la surface de notre planète est composée de mers et d'océans. Ces vastes étendues d'eau séparent nos continents et valent le surnom de planète bleue à la Terre. Il existe 5 océans pour plus de 150 mers, en comptant avec les golfes et les détroits. Mais d'ailleurs, pourquoi différencie-t-on les mers et les océans? Il est parfois difficile de les distinguer tellement ils peuvent sembler similaires. Lorsqu'on le regarde au loin à l'horizon, on aperçoit qu'une étendue d'eau qui semble s'étaler à perte de vue. Et pourtant, ils sont bien différents et sur de nombreux points. Mais alors, comment différencier les mers et les océans? Pour répondre à cette question, il faut prendre en compte plusieurs aspects. En effet, il faut savoir qu'ils possèdent 4 différences majeures. Les océans sont plus vastes, plus salés, plus profonds et ils entourent les continents. Voici donc les caractéristiques qui les distinguent des mers. En effet, ces dernières sont généralement entourées de côtes et sont pour la plupart situées dans un continent. Les mers sont donc plus stables. Elles possèdent également un cycle de marée d'une plus faible amplitude et bien souvent, elles sont beaucoup plus petites. En effet, presque toutes les mers sont rattachées à un océan. Il existe des exceptions telles que la mer Morte ou encore la mer Caspienne. Ainsi, la prochaine fois que l'on vous posera la question, vous saurez donc quoi répondre. Vous pourrez également reprendre vos amis qui vous annoncent joyeusement qu'ils ont été à la mer, alors qu'ils sont en réalité allés voir l'océan. Et voilà, tu sais désormais pourquoi on différencie la mer et les océans. A bientôt pour une prochaine question.
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4: Guillaume ? Guillaume ?
5: Oui ?
4: Est-ce que tu pourrais me raconter une histoire ?
5: D'accord, mais pas n'importe quelle histoire. Je vais te raconter les animaux. Imagine-toi marcher sur un chemin dans une prairie. Tu regardes devant toi et tout à coup, un serpent rampe devant toi. Vos regards se croisent. Un magnifique serpent roi.
4: Est-il dangereux pour l'homme ?
5: Malgré une douleur lors d'une morsure, le serpent roi est inoffensif pour l'homme. Il serait même bon d'en avoir dans son jardin quand on vit dans une zone où les crotales ou vipères sont abondantes. En effet, le serpent roi est un excellent chasseur de ces serpents dont il fait son festin.
4: Comment peut-il survivre aux vipères ?
5: Il est immunisé contre le venin, mais la morsure du crotal peut être mortelle pour lui. Il a alors appris une technique de chasse bien particulière. Le serpent roi va enrouler son corps comme la forme d'un nœud de pendu, alors que les autres serpents s'enroulent de la manière d'un nœud de lacet. Il peut alors parfaitement briser les os, étouffer sa proie. Il avalera sa proie par la tête afin d'éviter la morsure et l'engloutira en entier. On dit d'ailleurs qu'il possède la plus puissante étreinte.
4: C'est une couleuvre ou un serpent ?
5: Il faut savoir que les couleuvres sont des serpents, mais tous les serpents ne sont pas des couleuvres. Il existe quelques différences. Tout d'abord, au-dessus de la tête, la couleuvre possède de grandes écailles, tandis que la vipère, avec laquelle elle est confondue, possède de petites écailles en grand nombre. Ensuite, les yeux. La couleuvre possède des pupilles rondes comme un œil de chien. La vipère a quant à elle cette forme si particulière, une pupille verticale. Enfin, la queue de la couleuvre est longue et s'affine progressivement, tandis que celle de la vipère se rétrécit brusquement. C'est donc une couleuvre.
4: Où peut-on le trouver ?
5: Le serpent roi est un serpent, mais plus particulièrement une couleuvre que l'on peut trouver en Amérique du Nord et en Amérique centrale.
4: De quelle couleur est-il ?
5: Il se présente sous différentes couleurs selon les espèces que l'on appelle phases. Il y en a des noirs, bruns, crème, blanc, rouge, bleuté et gris. La plupart se caractérisent par des anneaux transversaux de couleurs, parfois bordés d'une autre couleur, bien que certaines espèces ou sous-espèces puissent être unies. L'un d'eux est plutôt bien connu car il imite à la perfection le serpent corail qui, lui, est venimeux et dont il faut se méfier. On dit qu'il a une couleur aposématique. C'est une stratégie pour dissuader les prédateurs par mimétisme avec une espèce visuellement similaire et potentiellement dangereuse. N'est-ce pas incroyable ? Il te faudra donc bien te souvenir des différences dont on a parlé précédemment.
4: Que mange-t-il ?
5: Il se nourrit de petits vertébrés, dont de petits reptiles. Certaines espèces s'attaquent aux crotales et en font leur casse-croûte.
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1: Salut les Pitchouns et bienvenue dans ce nouvel agenda des sorties. À Aqua Boulevard de Paris, les Pitchouns profitent d'un immense parc aquatique ouvert. Entre toboggans géants, piscines à vagues et jeux d'eau, toute la famille peut s'amuser pendant des heures, les enfants adorent les descendre et les espaces de jeu où l'on grimpe, saute et éclabousse dans tous les sens. Ensuite, direction Puget-Théniers pour une nouvelle étape de la Pitchoun Summer Party 2026, le 24 juin, une journée 100% fun au cœur des Alpes-Maritimes. Les Pitchouns vont pouvoir profiter d'un immense espace rempli de structures gonflables pour sauter, courir et se défouler sans limite. Au programme aussi, des jeux de société géants pour jouer en famille, des animations avec des mascottes pour des moments de photos et de fou rire garantis, ainsi qu'un grand quiz pour tester vos connaissances tout en s'amusant, et comme toujours, plein de cadeaux à gagner tout au long de la journée pour repartir avec des souvenirs plein la tête. Et on continue avec une deuxième date de la Pitchoun Summer Party à Cabasse-sur-Isole, le 27 juin. Pour une nouvelle journée encore plus festive et colorée, les enfants retrouvent leur structure gonflable préférée pour grimper, sauter et s'amuser dans tous les sens, dans une ambiance estivale et conviviale. Et il y aura aussi des jeux géants à partager en famille, des mascottes toujours prêtes pour faire le show, des quiz ludiques pour se challenger entre amis et des animations ballons pour repartir avec des créations originales. Et voilà les Pitchouns, vous savez tout de cet agenda des sorties. Quant à moi, je vous dis à la semaine prochaine.
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avez 39 nouvelles demandes d'amis. Vous avez 120 nouveaux likes. Vous n'avez pas vu vos amis depuis 2 mois. Votre vie est digitale. LOL. LOL.

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3: 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Tu sais quoi? C'est le week-end.
4: Mais rassure-toi, tu as quand même rendez-vous avec le best-of de l'actu du jour de la semaine. Salut nos Pitchounes. Dans l'actu de ce mercredi, on vous emmène aux États-Unis à Elko, une ville du Nevada où il se passe quelque chose d'horrible, de terrifiant, une véritable vision d'horreur. La ville a été envahie.
5: Hello, ici le commandant en chef des Crickets. Nous avons enfin envahi la ville. Je répète, nous avons envahi la ville.
4: Des criquets?
5: Oui, oui, vous avez bien entendu. Nous sommes les petits insectes qui font des grands bonds. Nous sommes par milliers.
4: Ah bon, ça va, des criquets, ça peut pas être bien méchant.
5: Mais nous sommes diaboliques.
4: C'était quoi ce bruit?
5: Un accident de voiture.
4: Provoquer des accidents?
5: Oui, oui, oui, oui, oui. Quand les gens nous écrasent, on répand sur la route un liquide super glissant.
4: Des criquets diaboliques qui ont envahi les États-Unis, ça c'est une info bizarre, les pitchous.
5: Mais 100% vrai. Allez, à l'attaque,
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0: Salut les Pitchouns et bienvenue dans cette nouvelle actu ludique. Ça y est, le soleil est de retour, les enfants ont envie de courir, de bouger, de rire et vous cherchez une idée simple pour les occuper à l'extérieur. Ne cherchez plus, la chasse au trésor est l'activité parfaite à organiser en famille. Facile à mettre en place et totalement personnalisable. Elle stimule l'imagination, l'esprit d'équipe et le sens de l'observation des Pitchouns. Voici quelques conseils pour la réussir. Choisissez un lieu adapté, un jardin, un parc, la plage ou même un coin de forêt. Il faut de l'espace, des cachettes et un cadre sécurisé. Ensuite, préparez un petit scénario. Les enfants adorent les histoires. Inventez une aventure de pirates, une mission magique ou une quête de chevalier. Créez des indices variés, devinettes, dessins, objets cachés. Tout est bon pour faire avancer la chasse au trésor. Et puis, prévoir un trésor qui en vaille la peine. Bonbons, autocollants, petits jouets ou diplômes à imprimer. Ce qui compte, c'est la surprise au bout du chemin. Et pourquoi pas ne pas impliquer les plus grands pour animer le jeu. C'est l'occasion de passer un moment complice en plein air, loin des écrans. Et voilà les Pitchouns, vous savez tout de cette actu ludique. Quant à moi, je vous dis à la prochaine!

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1: Salut les Pitchouns et bienvenue dans cette nouvelle Positive Attitude. Aujourd'hui, on vous emmène sur le tapis rouge du Festival de Cannes, où une jeune femme a fait sensation, Nikki Lilly. À 20 ans, cette youtubeuse britannique est bien plus qu'une influenceuse, elle est une source d'inspiration. Nikki est née avec une maladie rare qui a transformé son visage, mais elle n'a jamais laissé ça l'empêcher de vivre ses rêves. Depuis l'âge de 8 ans, elle partage sa vie sur internet pour parler de ses différences, de ses combats et pour encourager les autres à s'accepter tels qu'ils sont. Elle a même parlé à l'ONU pour défendre les droits des personnes en situation d'handicap. Et à Cannes, elle a prouvé une chose, on peut briller sans rentrer dans les cases. Son message est simple et puissant, ce sont nos différences qui nous rendent uniques. Et c'est en étant soi-même qu'on devient fort. Et voilà les Pitchouns, vous savez tout de cette positive attitude. Quant à moi, je vous dis à la prochaine.
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Mais le numéro 3, plein de sang-froid, leur dit « Venez chez moi ». 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

0: Guillaume ?
1: Oui ?
0: Est-ce que tu pourrais me raconter une histoire ?
1: D'accord, mais pas n'importe quelle histoire. Je vais te raconter les animaux. Dans notre découverte des forêts, nous nous arrêtons proche d'un cours d'eau. Tu entends qu'on appelle un certain lion. Un animal étrange nous montre ses plus belles couleurs en déployant son plumage, mais aucun humain. Découvrons ensemble le paon bleu.
0: Pourquoi crie-t-il Léon ?
1: C'est tout simplement son moyen de communication. Seul le mâle braille ou criaille.
0: Que signifie faire le paon ?
1: Faire le paon signifie jouer au séducteur. En effet, seul le mâle paon fait sa magnifique roue lors de la parade nuptiale afin d'attirer les femelles. Le mâle relève à la verticale et ouvre largement ses longues plumes ornementales en un immense éventail. Il offre alors le spectacle de son corps bleu brillant, rayonnant au centre. Habituellement, le mâle déploie sa traîne, mais se tourne dans le sens opposé à l'entrée de l'arène quand il s'approche d'une femelle. Lorsqu'elle entre dans l'arène, il fait la roue, en gardant le dos tourné, montrant ainsi l'envers de ses plumes, bien moins colorées. Le rythme des saccades s'accélère à mesure que la femelle se rapproche. Curieuse, produisant un bruissement d'ailes de plus en plus fort. Puis, il se tourne subitement vers sa partenaire, comme pour créer un effet de surprise. Se penche fortement vers elle tout en rabattant son éventail en avant. Parfois, c'est la femelle qui le contourne pour se positionner en face de lui. Il se pavane alors à pas lents autour d'elle, dresse le cou, bombe le torse tout en exhibant ses plumes ocellées. C'est gagné quand la femelle se couche.
0: D'où vient-il ?
1: Il est originaire d'Inde, où le paon est vénéré depuis des millénaires. Symbole du dieu Krishna pour les hindouistes ou encore symbole de la beauté dans les autres civilisations, le paon et ses parades ont toujours émerveillé, d'autant plus qu'il est un très bon tueur de serpents.
0: Existe-t-il une différence entre un mâle et une femelle ?
1: En effet, seul le mâle a le privilège d'émerveiller les femelles avec ses magnifiques plumes bleu-vertes. La femelle a un plumage gris-brun avec des reflets métalliques et la gorge blanche.
0: Combien d'œufs pond la femelle ?
1: La femelle, après avoir terminé son nid, va pondre 4 à 5 œufs en moyenne. Elle va couver ses œufs pendant 28 à 30 jours. Les paonaux naissent avec un duvet brun-jaune. Ils sont nourris par la femelle les premiers jours et s'alimenteront en imitant leur mère par la suite.
0: Que mange-t-il ?
1: On dit que le paon est omnivore, c'est-à-dire qu'il mange de tout, comme les grains, les feuilles, les fruits, les insectes et même les grenouilles.
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3: Hé, hey, c'est Lily, petit Pitchoun. Tu sais quoi? C'est le week-end.
4: Mais rassure-toi, tu as quand même rendez-vous avec le best-of de l'actu du jour de la semaine.
5: Salut nos petits Pitchouns. Aujourd'hui, nous sommes dans une bibliothèque aux États-Unis à Portland où un vieux monsieur vient de passer la porte.
6: Hello les Pitchouns. Aujourd'hui, j'ai une surprise. Je ramène un livre que j'ai emprunté.
5: Oui, c'est gentil, merci. C'est un peu le principe des bibliothèques, non? On ramène des livres qu'on a empruntés.
6: Oui, of course, bien sûr. Je suis désolé, j'ai un peu de retard.
5: Pas de problème, vous avez combien de retard? Une semaine? Deux?
6: A little more. Un peu plus que ça.
5: Un mois?
6: En fait, je l'ai encore gardé chez moi depuis plus de 60 ans.
5: Quoi? J'ai bien entendu?
6: Yes, 60 years, 60 ans. En plus, je l'ai emprunté 1958 et le livre s'appelle 1984.
5: Mais pourquoi le rendre maintenant?
6: Ouais, en fait, je voulais le rendre au moment où j'ai passé mon diplôme et puis j'ai oublié. Et puis, j'ai jamais eu vraiment beaucoup le temps de le faire. Mais maintenant, j'ai 86 ans et je voulais avoir la bonne conscience. Alors, j'ai décidé de le rendre. Surtout que je trouve que c'est un livre qui décrit parfaitement la société d'aujourd'hui. Vous devriez le lire, vous aussi, les Pitchouns.
5: Ah bah, vous avez bien raison, papy. Il n'est jamais trop tard pour bien faire. À demain, les Pitchouns, pour une nouvelle actu du jour, tout aussi bizarre, drôle, insolite.
6: Mais 100% vrai.
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8: Hakuna Matata. Mais quelle phrase magnifique!

0: credo.
1: C'est Pouffa le vieux crado.
2: Méchant, honnête.
3: Ces deux mots régleront tous tes problèmes.
1: Oui, prends Pouffa par exemple. Eh bien, ce très jeune facochère.
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1: Ça va aller?
4: C'est chargé en émotions.
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2: Salut les Pitchouns et bienvenue dans cette nouvelle Actu Ciné. Aujourd'hui, on va parler d'un film super attendu d'ici l'année prochaine, dans Avengers Doomsday. Le MCU prépare un énorme choc avec une menace venue du multivers encore plus puissante que tout ce qu'on a connu jusqu'ici. On pourra y retrouver plusieurs équipes de héros réunies dans une seule bataille gigantesque avec des alliances totalement inattendues. Ce film est représenté comme un tournant majeur du MCU car comme on le sait, le grand méchant du film sera joué par le même acteur qu'Iron Man. Ce qui est annonce être un choc au sein de nos super-héros préférés. Et voilà les pitchouns, vous savez tout de cette actu ciné. Quant à moi, je vous dis à bientôt et je vous laisse découvrir la bande-annonce.
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4: 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C'est ma seule certitude. La question n'est pas êtes-vous prêt à mourir ? La question est, qui serez-vous quand vos yeux se fermeront?
3: J'ai déjà perdu tous ceux qui m'étaient chers. Le roi a le devoir de préparer notre peuple pour l'au-delà. Et j'ai le mien.
4: 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Pour pouvoir me battre une fois de plus. Défaire un nouvel ennemi. Et m'en retourner auprès d'elle.

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1: Salut les Pitchounes et bienvenue dans ce nouvel agenda des sorties. À Aqua Boulevard de Paris, les Pitchounes profitent d'un immense parc aquatique ouvert. Entre toboggans géants, piscines à vagues et jeux d'eau, toute la famille peut s'amuser pendant des heures, les enfants adorent les descendre et les espaces de jeu où l'on grimpe, saute et éclabousse dans tous les sens. Ensuite, direction Puget-Théniers pour une nouvelle étape de la Pitchounes Summer Party 2026, le 24 juin, une journée 100% fun au cœur des Alpes-Maritimes. Les Pitchounes vont pouvoir profiter d'un immense espace rempli de structures gonflables pour sauter, courir et se défouler sans limite. Au programme aussi, des jeux de société géants pour jouer en famille, des animations avec des mascottes pour des moments de photos et de fou rire garantis, ainsi qu'un grand quiz pour tester vos connaissances tout en s'amusant, et comme toujours, plein de cadeaux à gagner tout au long de la journée pour repartir avec des souvenirs plein la tête. Et on continue avec une deuxième date de la Pitchounes Summer Party à Cabasse-sur-Isole, le 27 juin. Pour une nouvelle journée encore plus festive et colorée, les enfants retrouvent leur structure gonflable préférée pour grimper, sauter et s'amuser dans tous les sens, dans une ambiance estivale et conviviale. Et il y aura aussi des jeux géants à partager en famille, des mascottes toujours prêtes pour faire le show, des quiz ludiques pour se challenger entre amis et des animations ballons pour repartir avec des créations originales. Et voilà les Pitchounes, vous savez tout de cet agenda des sorties. Quant à moi, je vous dis à la semaine prochaine.
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0: C'est terrible, c'est affreux.
1: Hein? Quoi?
0: Et il se moque de tout.
1: Mais qui?
0: L'amour s'amène, et nous, pauvres pouilleux, il nous jette tous les deux.
1: Oui, je comprends bien.
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1: Oui.
0: Quel magique univers.

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5: Les animaux de compagnie, ces petits amis qui nous aiment et qui font partie de notre quotidien. Qu'on ait un animal à la maison ou pas, tout le monde sait que les chiens et les chats ne s'entendent pas toujours. Intéressons-nous donc au pourquoi les chats et les chiens ne s'entendent pas. Pour bien comprendre pourquoi les chats et les chiens ne s'entendent pas, il faut s'intéresser à leur comportement et à leur façon de s'exprimer. Lorsqu'un chien est content et qu'il manifeste une envie de jouer, il va remuer la queue. Cependant, pour le chat, ce n'est pas du tout la même chose, c'est le signe de la colère. Prenons un autre exemple, lorsque le chat met ses oreilles en arrière, ce n'est pas bon signe, car cela signifie qu'il va bientôt attaquer, alors que le chien fait cela pour manifester de la gentillesse. Ainsi, les chats et les chiens n'ont pas du tout le même mode de communication. Les spécialistes justifient aussi les rapports difficiles entre ces deux animaux par le fait que le chien est considéré par le chat comme un prédateur. Les conflits entre ces animaux sont également liés à la notion de territoire. Le chat est plus attaché à son territoire, plus exclusif que le chien. Le plus difficile est de faire accepter la présence d'un chien à un chat qui était là le premier. Mais si vous vous posez la question, ne vous inquiétez pas, la cohabitation n'est pas du tout impossible. Lorsque les deux animaux sont petits, ils vont plus facilement apprendre à se connaître et à s'apprivoiser qu'une fois arrivés à l'âge adulte. Comme pour les humains, tout dépend également de l'affinité que les deux animaux peuvent entretenir. Et voilà, tu sais désormais pourquoi les chiens et les chats ne s'entendent pas. Je te dis à bientôt pour une prochaine question.
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C'est pour ça que le café

0: 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Elle est un peu compliquée, oh, j'en ai trop dit, alors je m'en vais illico presto. 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
1: Mirabelle.
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3: Hé, hey, c'est Lily, petit Pitchoun. 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C'est le week-end.
4: Mais rassure-toi, tu as quand même rendez-vous avec le best-of de l'actu du jour de la semaine. Salut nos Pitchounes. Aujourd'hui, on parle d'une étude qui vient de sortir et qui concerne nos amis les chiens. Elle a été réalisée par des chercheurs de l'université d'Harvard.
3: Ouf, c'est Lily, petit Pitchoun. Ne m'approchez pas trop aujourd'hui, je pourrais vous mordre.
4: Ah bon, mais pourquoi? Tu es un gentil chien normalement.
3: Mais c'est parce que j'ai trop chaud et quand j'ai trop chaud, j'ai envie de mordre.
4: Ah bon, mais pourquoi?
3: Mais c'est ce que viennent de découvrir les chercheurs de l'université d'Harvard. Ils se sont rendus compte que quand il fait chaud, il y a plein d'espèces qui deviennent agressives. Comme les macaques, les souris, les rats et nous les chiens. Et bien sûr les humains.
4: Oh là là, fait chaud aujourd'hui, je crois que j'ai envie de te mordre.
3: Ah, tu vois, je te l'avais dit. En revanche, les scientifiques, ils se sont rendus compte que s'il pleut ou il fait froid, on est beaucoup moins agressif.
4: Allez, viens, on va vivre sur la banquise. Comme ça, on sera jamais en colère.
3: Puis tu pourras me gratouiller le ventre toute la journée.
4: Tu as compris, si tu te sens en colère et que tu as envie de mordre tes parents ou tes frères et sœurs, c'est peut-être juste parce que tu as trop chaud.
3: Alors tu peux les filer sous la douche. Allez, encore une info bizarre, insolite, mais 100% vrai, les Pitchounes.
4: Bon week-end, les Pitchounes. Et surtout, passez un super été avec le best-of des actus du jour. Pendant tout l'été, vous allez pouvoir réécouter les meilleures actus de cette année. À très bientôt dans...
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2: Bonjour les amis. Aujourd'hui, apprenons à reconnaître les différents habits. Et allons-y.

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0: Une sorcière, c'est très facile à reconnaître. Ça a un très long nez, souvent gros, les oreilles un peu décollées et un balai caché le plus souvent dans sa cuisine. Mais elle se reconnaît surtout à sa manie de tout changer. Ça change les princes en crapauds, les crapauds en petits pots, les petits pots en poireaux, et quelquefois, pour donner un coup de main aux fées, ça rechange les poireaux en princes. Vous me direz, c'est beaucoup de travail pour en revenir au point de départ. Oui, oui, mais la devise des sorcières, c'est « à faire et à défaire, on n'est pas à rien faire ». Timothée Youplaboum était fils de sorcière, petit-fils de sorcière, arrière-petit-fils de sorcière, mais lui, pas sorcier pour deux sous. Au moment même où il est né, c'était déjà tout raté. Un garçon, alors qu'on avait toujours été sorcière de mère en fille dans la famille. Pour se consoler, la maman répétait « Notez qu'il n'est vraiment pas beau, on dirait un crapaud ». Seulement, les nouveau-nés sont toujours chiffonnés et ça ne veut pas dire qu'en grandissant, ils ne deviennent pas de beaux enfants. C'est ce qui arriva à Timothée. À 2 ans, il était beau comme un cœur et gentil avec ça. À 4 ans, pour faire plaisir, il transformait déjà les potions de sa maman en mousse au chocolat. Comme ça, tout simplement, en rajoutant des ingrédients, en s'appliquant et en touillant. À table, ses 3 sœurs, toutes plus sorcières les unes que les autres, s'écriaient « C'est pas avec ça qu'on changera un prince en crapaud, mais en attendant, qu'est-ce qu'on se régale ?» Et la maman de Timothée lui passait la main dans les cheveux en disant « C'est très bon, mon chéri, c'est très bon, mais il va falloir que tu apprennes à faire des potions. » Timothée ne voulait pas. Il voyait bien ses 3 sœurs apprendre par cœur des kilomètres de formules magiques. Il les entendait répéter « Yaka, yaka, yaka, attrape un crapaud. » Ça, c'est la formule pour attraper les crapauds. « Yapu, yapu, yapu, qu'elle changer en petit pot. » Ça, c'est la formule pour les changer en petit pot. Mais non, Timothée, lui, ne voulait pas. Sa mère était très embêtée. Elle ne pouvait plus aller avec lui à ses réunions de sorcières, parce qu'on le regardait d'un drôle d'air. Elle ne pouvait pas non plus l'accompagner à la crèche des fées, parce que là, c'est elle qu'on regardait de travers. Un soir, elle s'en alla demander conseil à la plus vieille des sorcières.
1: « Que voulez-vous que je vous dise ? Vous êtes sa mère, vous êtes sorcière, il n'y a pas à sortir, vous devez en faire un sorcier. » Mais puisque vous êtes trop faible pour vous faire obéir, mettez-le dès demain en pension chez les sorciers.
0: Le lendemain, sur le chemin de la pension, de grosses larmes coulaient le long du nez de la maman de Timothée. En voyant Timothée, le directeur dit « Pas de gros nez, pas de verrues sur le visage. » Comme c'est dommage. Mais comme Timothée était d'une grande famille de sorcières, le directeur décida de le garder. Il paraît qu'aujourd'hui encore, le pauvre homme s'en mord les doigts. C'est que gentil comme il était, Timothée s'est fait plein d'amis et que petit à petit, tous ses amis sont devenus affreusement gentils, terriblement polis, épouvantablement bons cuisiniers, mais pas du tout sorciers. Au bout d'un an, Timothée était renvoyé chez lui avec un bonnet de fée sur la tête et une pancarte accrochée dans le dos sur laquelle on pouvait lire « Beaucoup de bonne volonté, incapable de méchanceté, impossible d'en faire un sorcier. » En voyant Timothée arriver, sa maman pleura de joie. Timothée, lui, n'arrivait pas à la reconnaître car la pauvre femme avait beaucoup changé. Elle était restée avec ses 3 filles, toutes plus sorcières les unes que les autres. Et à chaque fois que la première avait un travail à faire, elle récitait la formule magique « Yaka, yaka, yaka le donner à maman ». À chaque fois que la seconde faisait un affreux cauchemar, elle récitait la formule magique « Yaka, yaka, yaka réveiller maman ». Et à chaque fois que la 3e était de mauvaise humeur, elle récitait « Yaka, yaka, yaka enkikiner maman ». Si bien que la pauvre femme était devenue complètement chèvre. Bien sûr, elle aurait pu jeter un mauvais sort à ses filles pour les punir, mais on n'a jamais vu une mère, même sorcière, transformer ses filles en crapauds. Alors... Alors Timothée est rentré et sans potion, sans formule magique, il a tout remis en ordre. Il a donné quelques coups de pied dans le derrière de ses sœurs sorcières et elles ont compris, miraculeusement, que vraiment, vraiment, elles avaient exagéré avec leur mère. Alors, tout en fredonnant à faire et à défaire, on n'est pas à rien faire, elles se sont mises à bichonner, à câliner leur petite mère. Un soir, la maman de Timothée lui dit « Mon chéri, à voir comme tu as changé depuis que tu es rentré, je commence à me demander si tu ne serais pas une fée. » Alors là, Timothée lui a franchement ri au nez. Il lui a dit « Voyons maman, une fée, c'est très facile à reconnaître. Ça a des cheveux blonds, très très longs, de grands yeux bleus, un petit menton, et ça cache toujours quelque part une baguette magique. » Sa maman se dit « C'est pourtant vrai. » Alors, si Timothée n'est ni une sorcière, ni une fée, c'est donc qu'il n'y a pas qu'elles qui peuvent tout changer.

0: Marius, un matelot provençal, avait longtemps navigué sur toutes les mers. Il avait donc mille fois constaté combien le métier de marin est pénible. D'autre part, l'infidélité des femmes des bords de mer l'avait empêché de trouver une épouse. Un jour, il prit la décision d'abandonner le métier de marin et de se marier. Après avoir bien réfléchi et roulé dans son esprit sans projet différent, voici ce qu'il décida. Il quitta son navire en bonne et due forme, mit toutes ses économies dans une ceinture de cuir qu'il portait autour de ses reins, puis, saisissant un aviron sur son épaule, prit la route qui menait vers l'intérieur du pays. Il avait quitté Toulon depuis quelques jours et avait rapidement perdu la mer de vue. Le premier village où il arriva s'appelait très joliment Colobrière. Là, il alla directement à la rencontre d'une jolie fille.
1: Oh là, ma belle! Pourriez-vous me dire si vous connaissez l'objet que je porte sur mon épaule?
0: Lui demanda-t-il.
2: Mais c'est un aviron?
0: Répondit la jeune fille étonnée.
2: Pourquoi une telle question?
0: Sans répondre vraiment à la question, il lui dit.
1: Merci, je sais ce que je voulais savoir de vous.
0: Et il se remit en route. À chaque village qu'il rencontrait dans son voyage vers les montagnes de l'intérieur, Marius posait la même question aux jeunes filles qu'il rencontrait. Et aussitôt qu'il avait entendu la réponse, « C'est un aviron », il disait « Merci » et repartait d'un pas délibéré pour s'éloigner encore davantage de la mer. Ainsi, il s'arrêta à Salerne, où sa halte ne dura que quelques heures, puis à Castellane, lieu qu'il trouva fort beau mais qu'il ne fit que traverser. Enfin, il arriva dans un pays éloigné, bien éloigné du bord de mer, Saint-André-les-Alpes. La belle paysanne qu'il croisa avait un air gentil et sincère. Au premier regard, elle lui plut énormément. Il s'approcha d'elle et dit plus timidement qu'aux autres
1: « Mademoiselle, voudriez-vous me dire ce que je porte sur mon épaule ?»
0: La jeune fille que ses parents avaient baptisée Magali regarde l'aviron d'un air étonné, le prend dans ses mains, le soupèse, le tourne dans un sens puis dans l'autre, reste longtemps sans réponse, réfléchit encore et enfin répond au voyageur.
2: Ma foi, monsieur, je n'en sais rien. Je n'ai jamais rien vu de semblable. Et après y avoir mûrement réfléchi, je m'arrête à la pensée que cela doit être une pelle à four. Vous savez, la pelle dont se sert le boulanger pour enfourner le pain.
0: À cette réponse, notre ancien matelot ne se sent pas de joie, comme on le comprend. Il était, pensait-il, arrivé enfin dans un pays où les gens ne connaissaient rien à la navigation. Il se dit à lui-même, ah, c'est ici que je me fixerai d'une manière définitive. C'est cette jeune fille que j'épouserai, car elle n'a pas reconnu l'aviron, donc elle n'a jamais vécu en bord de mer. Marius pensait toujours que toutes celles qui habitent les ports sont des femmes infidèles. Et il avait maintenant la certitude que Magali était une vraie montagnarde, donc une future bonne et fidèle épouse. Il s'arrêta dans ce village, offrit son cœur et sa main à la belle naïve qu'il avait eu le bonheur de rencontrer. Et peu de jours après, se mariait. Il avait mis son plus beau costume pour cette occasion. Le choix étant simple, il n'en avait qu'un. Magali portait la robe blanche en dentelle que sa mère avait cousue pour elle. Les jeunes filles réunies sur la place du village avaient confectionné les couronnes de fleurs. Les hommes avaient installé la longue table qui pouvait accueillir tous les villageois et les voyageurs qui passaient par là. Même les bergers, qui ayant entendu la rumeur, on ne sait comment, descendaient des pâturages ce jour même. Toute la montagne paraissait en fête. Le soleil de Provence exagérait les couleurs et les senteurs du hameau. Les grillons chantaient à tue-tête rythmant les chants et les rires de la joyeuse assemblée. Entraîné par l'ambiance, à peine la cérémonie terminée et pensant que ses liens étaient désormais indissolubles, notre ancien matelot, tout guilleret, voulut s'amuser aux dépens de la jeune et naïve mariée.
1: Magali, ma toute belle,
0: lui dit-il avec malice.
1: Vous avez bien fait de ne pas savoir ce qu'est un aviron, hein. Car si vous aviez connu, hein, quoi que ce soit des choses de la mer, je vous aurais laissé en place. J'aurais continué mon chemin vers un pays plus éloigné encore.
0: La jeune femme, soutenant gentiment son regard, lui répondit en souriant.
2: Marius, vous faites un bien beau mari. Sachez qu'à vous éloigner de la mer, vous retomberez sur un océan. Et je peux vous l'avouer maintenant. Je vous avais bien deviné à votre air et à vos paroles. La première fois que je vous ai vu, arrivant la ceinture remplie de vos économies, un aviron sur l'épaule. J'ai bien compris que vous vouliez jouer au plus fin avec moi, mon cher époux. Tous les marins sont ainsi. Mais c'est vous qui avez été dupé dans cette affaire. Car il faut que vous sachiez tout d'abord que j'avais depuis longtemps terrible envie de me marier.
0: Les invités, témoins de la conversation, regardaient amusés la figure dépitée de Marius. Magali, oubliant son rôle de femme naïve et timide, reprit de plus belle.
2: Cette envie était si forte que j'avais accueilli à deux reprises différentes, un peu à la légère, les promesses de mariage de matelots qui passaient comme vous et qui, après avoir abusé de ma bonne foi, m'avaient abandonnée.
0: Toutes les villageoises, sœurs, cousines et amies de Magali hochaient la tête au souvenir de ces mésaventures. Celle-ci continua son histoire à un Marius de plus en plus anéanti.
2: Or, comme il cherchait absolument, comme vous, une femme naïve et ignorante, que deux fois ils m'ont quittée parce qu'ils trouvaient que je savais trop faire les choses comme les filles des bords de mer. Je me suis faite la promesse, un beau jour, de duper à mon tour le premier matelot qui me tomberait sous la main. Et ce matelot, c'est vous, Marius.
0: Toute notre tablée de montagnards éclata d'un rire franc et généreux, laissant la marine entière à sa déconfiture. Magali s'était levée de son banc et marchait d'un pas léger dans le dos des invités. Tous se retournaient pour ne pas la quitter du regard, ne voulant pas perdre une miette de son récit.
2: Voilà pourquoi, mon bon mari, quand vous m'avez questionné, je vous ai dit qu'il me semblait que vous portiez une pelle à enfourner le pain au lieu d'un aviron. Mais ne vous y trompez pas. Maintenant que je suis votre femme et que vous ne pouvez plus m'abandonner, je vous dirai franchement que je sais parfaitement ce que c'est qu'un aviron. Et je sais même beaucoup d'autres choses.
0: Marius, étourdi par la ronde et les paroles de Magali, était incapable de bouger de son siège, ni même de répondre. Il se fit la triste réflexion que ce n'était pas la peine d'aller si loin dans la montagne pour se faire duper absolument comme dans un port de pêche.
1: Ici des mains,
0: se dit-il,
1: les femmes de l'intérieur ne valaient pas mieux que celles du littoral.
0: En fait, notre prétentieux matelot avait été pris dans ses propres filets. Les jours et les mois passèrent sous la chaleur du soleil de Provence. Marius acceptait la situation avec une certaine philosophie, comme on en a l'habitude dans la marine. Le soir, il retrouvait les hommes du village autour de la fontaine. Jeunes et vieux l'écoutaient raconter comment il avait patiemment accepté une femme vive et délurée, alors qu'il avait tout fait pour épouser une ignorante. Il pouvait rire lui-même de sa déconvenue, puisque son piège lui avait apporté l'amour. Car ne vous y trompez pas, Marius et Magali s'aimaient tendrement. En Provence, c'est bien connu. On a le cœur gros comme le soleil. Et la joie de vivre à profusion.

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2: C'était le début du printemps. Les parents avaient caché dans le jardin, parmi les œufs de Pâques, une poule en chocolat. Mais la poule ne voulait pas du tout finir sa vie entre les dents des enfants. Elle s'est donc enfuie du jardin et, de bon matin, se dirigeait en caquetant vers la ville pour acheter une bobine de fil. Elle en avait besoin pour recoudre quelques plumes qui lui avaient échappé.
3: Au détour d'un sentier, elle découvre le soleil endormi. Il faut dire que depuis le début de l'hiver, Monsieur le Soleil dormait. On l'avait rarement vu dans les parages. Mais voilà qu'en entendant le caquetage et les pas de la poule, le soleil se réveille tout d'un coup. Il ouvre grand ses yeux, la regarde intensément, et là, catastrophe.
2: La poule fond immédiatement et se transforme en une flaque de chocolat très appétissante, mais désormais immobile et muette sous le feu de l'astre solaire. C'était justement le début du printemps.
3: La petite poule avait réveillé le soleil.

nageur confirmé. Une bouée canard pour un nageur vénard. Une bouée dauphin pour un nageur câlin. Une bouée tortue pour un nageur têtu. Pour moi, ce n'est pas la peine. Je nage comme une baleine. Mémoire de coquillage. Si tu te rends sur la plage, ramasse le coquillage. Celui qui dort dans le sable est pourtant reconnaissable. Lui seul pourra te parler. Lui seul pourra te narrer ses souvenirs, ses voyages, les secrets de son grand âge. Si tu vas sur la plage, écoute le coquillage. Théophile. Théophile a lâché le fil et le vent en a profité pour voler son beau cerf-volant. L'enfant crie « Viens, beau cerf-volant !» Mais le vent veut jouer aussi. Mais pourquoi, s'écrie Théophile, mais pourquoi j'ai lâché le fil ? Retour au port. De la plage, plage bordée de rochers, rochers où s'échouent les vagues. Les vagues te ramèneront comme tous les bateaux. Tous les bateaux sont rentrés au port. La forêt des parasols. Une forêt de parasols a caché tout le sable blanc. Une forêt de parasols protège tous les estivants. Et le soleil est étonné de les voir tous se crémer. Il ne veut pas les brûler, il n'ose pas le regarder. Quand on changera de saison, les parasols se replieront. On découvrira, comme avant, la jolie plage de sable blanc. Étendard blanc. Il n'y a pas d'armes dans mon château, juste des coquilles de couteau. Sur les murs ne pousse pas la glycine, juste des algues vertes et marines. Dans mon château, il n'y a pas d'or. Pourtant, j'y ai planté un trésor, la plume blanche du goéland.

Le crabe et l'étoile de mer. Pourquoi marches-tu de travers, étrange petit crabe vert? Pourquoi marches-tu de travers? A murmuré l'étoile de mer. Pas question de se laisser faire et écouter l'étoile de mer. Il prend alors un air sévère et dit: tu commences à me plaire. Agrippe-toi sur le rocher, j'ai une autre spécialité. Agrippe-toi sur le rocher, je pourrais venir te pincer.

0: Au pied d'une très très haute montagne, vivaient trois petits cochons. Un beau jour, un de ces petits cochons rencontra une vieille dame qui portait une grosse botte de paille sur son dos. S'il vous plaît, madame, donnez-moi un peu de votre paille pour que je puisse me construire une jolie maison. La dame accepta et le petit cochon se construisit une charmante maisonnette toute en paille. Quelques jours plus tard, il entendit des coups à la porte. « Mais qui est là? Qui frappe à ma porte ?»«
1: C'est moi, c'est le loup. Laisse-moi vite entrer parce qu'il pleut vraiment très fort. » »«
2: Ah non, certainement pas !»«
1: Par ma queue en tire-bouchon, » répondit le petit cochon. Le loup était très vexé et très en colère.
2: « Tu ne perds rien pour attendre. Je vais souffler de toutes mes forces et ta maison de paille va s'envoler dans les airs. »
0: Le loup souffla si fort que la maison de paille fut projetée très haut dans le ciel. Puis le loup se jeta sur le petit cochon et il le mangea. Le deuxième petit cochon rencontra un jour une jeune fille qui portait sous son bras des branches ramassées dans la forêt.
3: « Oh, mademoiselle, donnez-moi quelques branches pour que je puisse me construire une maison toute mignonne !»
0: La jeune fille accepta et le petit cochon se construisit une jolie maisonnette de branches. Quelques jours plus tard, le loup arriva et cria
2: « Petit cochon, laisse-moi vite entrer, il fait très froid dehors !»
0: Le petit cochon cria encore plus fort que le loup.
2: Ah non, par ma queue en tire-bouchon, jamais de la vie!
0: Le loup supplia, mais le petit cochon n'ouvrit pas la porte. Alors le méchant loup s'énerva.
2: Je vais souffler si fort que ta maison va s'envoler dans les airs!
0: Et le loup souffla si fort que la maison en bois fut projetée très haut dans le ciel. Puis le loup se jeta sur le deuxième petit cochon et le dévora tout cru. Le troisième petit cochon qui habitait là rencontra un jour un homme qui tirait une charrette remplie de briques rouges.
3: « S'il vous plaît, monsieur, donnez-moi quelques-unes de vos briques pour que je puisse me construire une jolie maison. »
0: L'homme accepta et ce petit cochon se construisit une maison toute en briques rouges. Le loup arriva à toute vitesse.
2: « Petit cochon, laisse-moi entrer, j'ai faim » cria-t-il.
3: « Ah non, jamais de la vie !» par ma queue en tire-bouchon.
2: « Tu vas voir ce que tu vas voir. Je vais souffler si fort que ta maison va s'envoler dans les airs. »
0: Et le loup souffla, souffla, souffla de toutes ses forces, mais la maison de briques rouges ne bougea pas d'un pouce. Surpris, le loup s'arrêta et il recommença à souffler, souffler, souffler. Il soufflait tellement fort que l'on avait l'impression d'entendre une tempête. Le loup finit par s'arrêter. Il était devenu tout bleu tellement il avait soufflé. Il s'éloigna, mais il était très énervé.
2: « Bientôt, ce cochon finira dans mon ventre !» pensa-t-il.
0: Il essaya de rentrer par la porte. Il tira de toutes ses forces sur la poignée, mais la porte était solide. Il voulut passer par la fenêtre, mais il était trop gros pour rentrer par là aussi.
2: « Comment faire ?» se demandait le loup.
0: Il leva la tête et aperçut la cheminée.
2: « Ah ah ! Je vais passer par là et je le mangerai, ce petit cochon !»
0: Mais le petit cochon l'entendit qui marchait sur le toit de la maison. Il prit une énorme marmite pleine d'eau bouillante et la mit sous la cheminée. Au moment précis où le loup arrivait, il souleva le couvercle et le loup y tomba, la tête la première. Quand le loup fut bouilli à point, le petit cochon en fit son dîner. Et depuis ce jour, il vit bien tranquillement dans sa petite maison de briques rouges et plus aucun loup n'ose s'attaquer à lui.

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2: Le vélo de la princesse. Comme chaque matin, Maxence et Éléonore vont jouer dans les jardins du château. Le prince Maxence prend son vélo et s'élance dans les allées.
3: Hé, fais attention, dit le jardinier, ou tu vas finir dans mes rosiers.
2: Mais pas de souci, Maxence est un vrai pilote.
4: Dis, tu me prêtes ton vélo? Demande Éléonore à son frère.
3: Non, c'est pas question, c'est mon vélo et puis c'est trop dur.
2: La petite princesse est vexée. Pourquoi n'y arriverait-elle pas? Elle continue de promener son petit chien tout en regardant Maxence avec envie. Elle aussi aimerait bien faire du vélo. Profitant que Maxence aille au petit coin, Éléonore attrape le vélo de son frère et essaye de pédaler.
5: Oh là là, c'est difficile de garder l'équilibre. Mais elle réessaye et repart. Elle y arrive, bravo!
2: Sauf qu'un volant de sa robe se prend dans les rayons. Patatras! La pauvre Éléonore se retrouve le nez dans les rosiers. Au retour de Maxence, il découvre sa sœur tout égratignée et son vélo tout cassé.
5: « Mes jolies roses !» hurle le jardinier.
3: « Mon vélo !» proteste Maxence énervé.
5: « Ma pauvre princesse !» crie maman affolée.
2: La reine vient relever la petite blessée. Heureusement, elle n'a que quelques égratignures. Plus de peur que de mal. Quant au vélo du prince, quelques coups de tournevis et il sera vite réparé. Éléonore est quand même ravie, elle a réussi à faire du vélo.
4: Dis maman, pourquoi est-ce que je me mets jamais de pantalon?
2: Parce que les petites princesses doivent mettre des robes, commence-t-elle. Mais pour faire du vélo, tu as raison, un pantalon c'est beaucoup mieux. Désormais, lorsqu'elle veut faire du vélo, Éléonore met un joli pantalon rose assorti à son beau vélo tout neuf. Alors, si vous entendez le jardinier râler, c'est sûrement que les enfants font la course dans les allées et qu'il a peur pour ses rosiers. Mais il n'a plus rien à craindre. Éléonore est devenue comme son frère, une

0: Le tournoi. Demain a lieu le grand tournoi auquel participent tous les chevaliers. Martin en rêve, mais il n'est pas chevalier. Il n'est que palefrenier. Il s'occupe d'Azur et de Tonnerre, les chevaux de Sœur Antoine. Justement, celui-ci vient vérifier que tout va bien.
1: Bonjour Martin. Lequel me conseillerais-tu pour les épreuves de demain ?
0: Azur est puissant, mais Tonnerre file comme l'éclair.
1: Le choix est difficile,
0: dit Sœur Antoine en se grattant la barbe. Vous verrez demain, dit Martin. Mais le lendemain, Sœur Antoine glisse juste devant l'écurie.
2: Aïe !
0: Hurle le chevalier. Il vient de se fouler la cheville.
1: Oh là là, il ne peut pas participer au tournoi.
2: Martin, monte à ma place,
0: propose-t-il. Mais je ne suis pas chevalier.
2: Personne ne le saura sous l'armure.
0: Martin est très honoré. Il va enfin montrer ce qu'il sait faire, surtout à la princesse Isabelle. Le palefrenier se prépare. Avec cet accoutrement, impossible de le reconnaître. Il monte sur Tonnerre et, le cœur battant, il va parader devant le roi et Isabelle. Sœur Antoine rage de devoir rester caché et regarder le tournoi de loin. Première épreuve. Tous les chevaux se placent sur la ligne de départ. La course va commencer. 3, 2, 1. Isabelle donne le départ. Tonnerre galope à toute allure et distance rapidement les autres. Encore un tour et il franchit la ligne d'arrivée en premier. Bravo ! Il est sélectionné pour l'épreuve finale contre le chevalier trop fort. Martin monte sur Azur et se met en position. Il tient sa lance fermement et se concentre. Top ! Les chevaux s'élancent. Martin pense à Isabelle. Il doit gagner s'il veut un baiser. Paf ! Il a touché son adversaire qui vacille et finit par tomber. Hurrah ! Martin est heureux de se présenter devant la belle princesse.
3: Chevalier, voulez-vous bien ôter votre casque ?
0: Demande-t-elle. Sans réfléchir, il s'exécute.
2: Mais vous n'êtes pas Sœur Antoine ?
0: Dit le roi.
3: Non, mais il a gagné le tournoi,
0: répond Isabelle en l'embrassant.
2: Puisqu'Isabelle a décidé, alors je te félicite et te nomme chevalier.
0: Voilà comment Martin, le petit palefrenier, est devenu chevalier. Quant à Sœur Antoine, honteux, il est resté caché des jours entiers.

0: Le rossignol de l'empereur. Il y a très longtemps, vivait en Chine un empereur immensément riche. Il habitait le plus beau palais du monde, dont les murs de porcelaine et les portes de bois précieux étaient admirés de tous. Dans la forêt, derrière le jardin magnifique de fleurs aux parfums rares, chantait un rossignol. Il sifflait si bien que les gens du monde entier venaient l'écouter. On loua même son talent dans un livre comptant les richesses de la ville impériale. L'empereur de Chine, à qui un voyageur avait offert ce livre, fut très flatté de ses propos. Il fut cependant fort surpris d'ignorer l'existence du rossignol et questionna son chambellan.
1: « Quel est cet oiseau que je ne connais pas ?»«
2: J'ai déjà entendu parler de lui, sire. Beaucoup disent que son chant est magique. »«
1: Eh bien, qu'on me l'apporte immédiatement !»
0: Aussitôt, le chambellan se mit à rechercher l'oiseau merveilleux. Pour commencer, il fouilla entièrement le palais. Mais en vain. Craignant la colère de l'empereur, le chambellan n'osa rentrer bredouille. La petite fille du cuisinier, qui assistait à cette grande agitation, le sauva des foudres impériales.
3: « Lorsque je vais me promener dans la forêt, près du village des pêcheurs, j'entends souvent siffler cet oiseau. J'entends souvent siffler cet oiseau. Et son chant est si merveilleux qu'il me remplit de joie. »

0: porcelaine et de cristal brillaient de mille feux. Le rossignol chanta de tout son cœur et ce fut un triomphe. L'empereur, très ému, s'approcha.
1: Tu as conquis mon âme. Et pour te prouver mon admiration, je veux t'offrir la plus haute récompense. La pantoufle d'or.
2: J'ai vu les larmes de votre cœur perler au coin de vos yeux. Et celles-ci sont ma plus belle récompense.
0: L'empereur pria le rossignol de rester près de lui. Chaque soir, il s'asseyait près de l'oiseau et l'écoutait, subjugué par la douceur de son chant. Un jour, un étranger apporta à la cour un paquet mystérieux. À l'intérieur de la boîte se trouvait une imitation du rossignol embellie de rubis et de diamants. Cet oiseau mécanique chantait, tout en agitant sa queue en or, une des mélodies du vrai rossignol. L'empereur organisa une grande fête.
3: Le feu d'artifice impérial.
2: Oh !
3: Oh !
2: Oh, la belle fleur bleue !
3: Oh, la belle fusée !
2: Elle est rouge ! Oh ! Oh ! Un arc-en-ciel !
3: Comme c'est beau !
2: Oh, les belles guirlandes !
4: Oh, c'est vraiment magnifique ! C'est royal !
3: À la demande générale, les deux rossignols vont chanter ensemble et le vainqueur sera celui qui chantera le plus longtemps.
0: L'oiseau artificiel siffla 33 fois la même mélodie sans être fatigué.
1: Je te désigne comme étant le plus grand siffleur du royaume et je te remets donc la plus haute récompense, la pantoufle d'or.
3: Bravo ! Bravo !
2: Bravo ! Bravo ! Bravo !
0: Les courtisans s'inclinèrent devant le choix de l'empereur. Lassé, le vrai rossignol s'échappa par la fenêtre. L'empereur s'en aperçut et lui cria :
1: Ainsi tu me quittes ! Tu n'as pas de cœur ! Heureusement, il me reste le bel oiseau en or.
0: La cour murmura d'indignation.
3: Osez faire ça, notre souverain ?
4: Ah, quel culot !
3: Quel égoïste !
0: Le chambellan reçut l'ordre de remonter chaque jour la mécanique du rossignol. Inlassablement, le même chant résonnait dans la salle du trône et pas une seule note n'était modifiée. L'empereur s'émerveillait.
1: Quel artiste ! Chambellan, présentez à mon peuple le premier et seul chanteur impérial.
0: Ainsi fut fait et le vrai rossignol tomba dans l'oubli. Deux années s'écoulèrent. La cour impériale connaissait par cœur l'unique chant de l'oiseau artificiel et personne n'osait s'en lasser. Un soir, la mécanique de l'oiseau se bloqua. Les plus grands médecins et horlogers du palais se penchèrent sur son cas.
5: Cet animal est souffrant. Il a trop chanté. Cependant, il existe une solution. Le faire désormais siffler une seule fois par an.
0: C'est ainsi que le rossignol d'or et de rubis ne chanta plus que lors des grandes fêtes célébrant la venue du printemps. Entre-temps, l'oiseau reposait sur un coussin de soie près du lit de l'empereur. Les courtisans, obéissant aux ordres impériaux, venaient chaque jour s'incliner devant ce bel objet. Cinq ans plus tard, l'empereur tomba malade. Son peuple s'inquiéta.
3: Il paraît qu'il va très mal.
4: Oui, son cœur est très fatigué.
3: Quel malheur !
4: On dit qu'il ne peut plus parler. Chambellan, dis-nous comment se porte l'empereur ?
3: Il vit encore, mais d'ici à l'aube, son âme aura quitté son corps.
0: Et déjà, le nouvel empereur fut présenté à la foule. Aussi, nul ne s'inquiéta plus du vieil empereur, allongé dans son lit immense et majestueux. Le visage tourné vers le rossignol mécanique, il le supplia.
1: Rossignol, ne veux-tu pas bercer ma tristesse une dernière fois ?
4: sur le rebord de la fenêtre ouverte,

0: un chant mélodieux s'éleva. Le vrai rossignol lançait, dans l'aube naissante, ses notes cristallines. L'empereur, pourtant si faible, se sentit déjà mieux.
1: Si cela te guérit, je chanterai pour toi.
2: Comment puis-je te remercier, moi qui ai su t'oublier si vite? Que faire pour te récompenser?
1: Tu m'as déjà mille fois remercié le jour où tu as pleuré devant moi. Tes larmes sont le trésor de mon cœur. Je chanterai toutes les nuits jusqu'à ta guérison.
0: Le lendemain matin, l'empereur se leva. Le rossignol se percha sur son épaule.
2: Veux-tu rester près de moi au palais?
1: Non, je ne peux pas. Je viendrai chaque nuit chanter pour toi, car toute la journée, je vis près des pauvres gens. Mais promets-moi une chose.
2: Tu peux tout me demander.
1: Je n'ai qu'un seul désir. Ne répète à personne qu'un petit oiseau est ton ami et ton confident.
0: Et sur cette phrase, l'oiseau s'échappa. Lorsque le chambellan entra dans la chambre de l'empereur, il le trouva debout, souriant, près de la fenêtre.
3: Avez-vous passé une bonne nuit, sire?
0: Nul signe sur le visage du chambellan ne montra son étonnement. Mais dans les yeux de l'empereur, il reconnut les larmes qui avaient coulé ce premier soir où le rossignol avait chanté.

il y a quelques centaines d'années, près de la cité de Cusco, capitale du grand empire des Incas, vivait un monstre caché dans une caverne de la montagne. C'était un monstre horrible, avec une tête de jaguar, un corps de lama et sur les côtés, des ailes de condor. Chaque mois, il descendait en ville et enlevait une jeune fille. Puis, il l'emportait dans son refuge et la dévorait. Les habitants du pays, désespérés par tant de cruauté aveugle, avaient plusieurs fois essayé de le capturer sans succès. Chaque fois qu'une jeune fille était enlevée, sa famille, armée de bâtons, de pierres, de fourches et de couteaux, se mettait à le poursuivre pour lui faire lâcher sa proie. Mais le monstre possédait le pouvoir magique et terrifiant de transformer les gens en statues de pierre. Pour cela, il lui suffisait d'un seul regard. Et hop, hommes, femmes, enfants se retrouvaient alors pétrifiés et immobiles pour l'éternité. Ainsi, depuis des années et des années, toutes ces braves personnes avaient fini par former une immense foule de statues de pierre s'étendant sur les pentes de la montagne où vivait le monstre. Il y en avait des grandes, des grosses, des tordues, des fragiles. On aurait dit les murs écroulés d'une ville fantôme. C'est pour cela que l'endroit était appelé la Cité des Pierres. Le grand prêtre du soleil n'y pouvait rien, malgré son pouvoir. Il hésitait même à employer ses soldats et trouvait chaque année un bon prétexte pour repousser une éventuelle expédition. Bien sûr, lui ne risquait rien derrière les murailles de son palais. Les gens finirent par comprendre qu'ils ne pourraient jamais compter sur lui pour abattre le monstre et leur désespoir fut encore plus grand. Pourtant, un jour, alors que la propre fille du grand prêtre se promenait en ville, le monstre dévala les pentes qui conduisaient à la cité et s'empara en un éclair de cette belle et tendre demoiselle qui sentait bon le parfum de rose et aux habits cousus de fil d'or. Le père, horrifié, se lamenta. Puis, saisi par la rage, il décida d'envoyer toute l'armée pour délivrer son amour de fille. Le peuple trouva qu'il était bien tard pour réagir et que le grand prêtre avait récolté ce qu'il avait semé, c'était bien fait pour lui. Bien sûr, le monstre, sentant tous ses soldats à ses trousses, se retourna et, d'un seul regard, transforma la troupe et le grand prêtre du soleil qui marchait devant en plusieurs centaines de statues de pierre. Il n'y eut pas un seul survivant. Quelque temps plus tard, un jeune garçon se présenta aux habitants et leur annonça qu'il pouvait à lui seul terrasser l'horrible créature. Sa seule récompense serait d'épouser la plus belle fille du pays et de devenir le nouveau grand prêtre du soleil. Tout le monde fut d'accord, même si la prétention du jeune homme le fit passer pour un fou. Un nouveau mois arrivait et le jour prévu, le monstre s'approcha de la cité et de ses habitants épouvantés. On vit alors le garçon se déguiser en fille de la tête aux pieds. Il enfila une robe de soie, se parfuma et posa sur sa tête des nattes de paille pour faire croire à des cheveux longs. Puis dans ses poches, il mit une poignée d'aiguilles, du sel et de l'huile de lampe. Le monstre ne résista pas à la vue de cette nouvelle proie si élégante et il enleva le jeune inconscient dans ses mâchoires. Arrivé dans la grotte et au moment où il allait être dévoré, le jeune homme, ou la fausse demoiselle si vous préférez, demanda d'une voix douce et humble que son dernier vœu soit exaucé avant de mourir. Le monstre sans méfiance accepta. « Laisse-moi t'aiguiser les dents, tu me croqueras plus facilement. » plus rapidement, et moi, je souffrirai moins. » Trouvant l'idée bonne, l'animal ouvrit grand sa gueule, et d'un geste vif, le garçon y jeta sa poignée d'épingle. Sentant des picotements bizarres, le monstre avala sa salive de surprise, ce qui eut pour effet de décupler la douleur dans son palais, sur sa langue, puis dans son estomac. Il se mit à hurler en essayant de saisir son prisonnier. Mais l'autre lui jeta du sel dans les yeux, le rendant à moitié aveugle et encore plus furieux.
Profitant du désarroi de la bête, le garçon renversa l'huile de lampe sur les poils du museau jusqu'à la queue et y mit le feu. En un instant, il ne resta plus qu'un petit tas de cendres de l'horrible créature. Il allait repartir, heureux et fier, quand son attention fut attirée par un gros diamant bleu posé dans une niche de rocher. Il décida de s'en saisir pour l'offrir à celle qui lui serait présentée comme femme en récompense de son exploit. Sortant de la caverne au grand jour, un rayon de soleil vint frapper la magnifique pierre qu'il tenait à la main. Le rayon de lumière ainsi provoqué alla toucher plusieurs statues qui, comme par magie, se mirent à bouger puis à reprendre forme humaine. Quel prodige ! Il balaya alors méthodiquement de ce rayon magique les centaines de statues dressées sur la pente et toutes commencèrent à marcher puis à parler. À un moment, il reconnut la silhouette figée du grand prêtre et il l'évita soigneusement, se disant que la punition de ce sinistre et prétentieux personnage serait de rester l'unique vestige, le dernier témoin de la cité des pierres. Puis vint le tour de la fille du grand prêtre et le jeune garçon fut ébloui par la grâce et la beauté de celle à qui il venait de rendre la vie et la liberté. Ils tombèrent aussitôt amoureux l'un de l'autre, et la foule qui les entourait les porta en triomphe jusqu'à la ville de Cusco, où ils vécurent désormais dans la paix et le bonheur.

0: Il était une fois un roi qui vivait de l'autre côté des Alpes, en Italie. Il était jeune, il était beau, son peuple l'aimait comme jamais roi ne fut aimé, et pour que son bonheur fût complet, il ne lui manquait que de se marier et d'avoir des enfants. Mais ce que tout le monde ignorait, c'est qu'il avait peur de tomber sur une femme qui devienne avec le temps méchante. Un jour qu'il était à la chasse, le hasard fit qu'il se perdit. Dans cette forêt, un seul chemin se présentait à lui. Il le suivit jusqu'à une clairière où se tenait une jeune femme d'une beauté irréelle. C'était une bergère. Pourriez-vous m'aider à retrouver ma route ?
1: Bien sûr.
0: Quel est votre nom ?
1: Griselidis.
0: Et tout en suivant la bergère qui le ramenait vers son château, le roi ne perdit pas un détail du parcours, mémorisant chaque arbre, chaque rocher, chaque torrent qu'il traversait. Le lendemain, prenant prétexte d'aller à la chasse, le roi suivit la même route afin de retrouver la jeune bergère qu'il avait si fort impressionnée. Jour après jour, il retourna la voir et un soir, au palais, il dit à ses conseillers « J'ai décidé de me marier. Mais je ne veux pas épouser de princesse étrangère. Ma femme sera de ce pays. » Les préparatifs du mariage furent lancés sans que personne ne sache qui était la future femme. Le jour fixé pour le mariage, le roi, entouré de toute sa cour, prit le chemin de la forêt. Au milieu de ses moutons se tenait Griselidis, surprise de voir autant de belles dames et de beaux cavaliers. « Avez-vous appris que votre roi allait se marier aujourd'hui ?»«
1: Bien sûr. »«
0: Eh bien, sachez que je suis le roi et que je désire vous épouser. »
1: Vous ? Moi ? Ah ! Oui !
0: Le mariage fut célébré pour la plus grande joie du peuple.
2: Vive le roi !
3: Libérez la reine !
0: De simple bergère, Griselidis devenait reine et sa joie était immense et encore plus grande quand, quelque temps plus tard, elle annonça au roi
1: « Nous allons avoir un bébé. »«
0: Un enfant ? Oh !» Tout semblait parfait, mais dans la tête du roi, sa vieille peur des femmes qui deviennent avec le temps méchantes se réveilla. Aussi, quand la reine accoucha d'une petite fille encore plus charmante que ne l'était la mère, le roi résolut de cacher la petite princesse et de faire croire à Griselidis qu'elle était morte. Désormais, vous resterez enfermé dans votre chambre. Et un peu plus tard, il lui dit « Je ne vais plus vous voir. Allez retrouver vos moutons. » De reine, Griselidis redevint pauvre bergère sans en comprendre la raison. Les années passèrent, Griselidis gardant son troupeau et le roi dans son palais. Leur fille avait bien grandi et était devenue une belle jeune femme, charmante et intelligente comme sa mère. Elle tomba amoureuse d'un jeune homme de noble naissance qui lui faisait la cour. « Avant que ma fille n'épouse ce jeune seigneur, je veux par un mensonge vérifier que ni elle, ni sa mère, Griselidis, ne sont méchantes. » Aussi prit-il le chemin de la forêt. « J'ai décidé de me remarier, » dit le roi à Griselidis.
1: « Faites comme il vous plaira. »
0: « Et il me plaît que vous soyez la servante de ma future femme. »
1: « Vos désirs seront des ordres. »
0: Une fois au château, au premier regard que Griselidis échangea avec celle qui devait être la future femme du roi, sa propre fille, il se passa en elle une chose qu'elle ne put comprendre, comme si elle la connaissait depuis toujours. Elle courut voir le roi.
3: Cette jeune personne ne pourra jamais supporter tous les mauvais traitements que vous m'avez fait subir. J'en ai souffert. Elle en mourra.
0: Touché par tant de bonté, le roi lui dit : Cette jeune personne est notre fille. Elle va se marier comme prévu, mais pas avec moi. Avec le jeune seigneur qui est l'élu de son cœur. Et quant à vous, madame, reprenez votre place à mes côtés. Et tous vécurent

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